Jérémie, chapitre 41. Au septième mois, Ismaël, fils de Nétania, fils d'Élicama, de la race royale, vint avec des grands du roi et 10 hommes auprès de Guédalia, fils d'Akikam, à Mitzpah. Là, ils mangèrent ensemble à Mitzpah. Alors Ismaël, fils de Nétania, se leva avec les 10 hommes dont il était accompagné, et ils frappèrent avec l'épée Guédalia, fils d'Akikam, fils de Shaphan. Il fit ainsi mourir celui que le roi de Babylone avait établi gouverneur du pays. Ismaël tua encore tous les Juifs qui étaient auprès de Guédalia à Mitzpah et les Chaldéens qui se trouvaient là, les gens de guerre. Le second jour après l'assassinat de Guédalia, tandis que personne n'en savait rien, il arriva de Sichem, de Silo et de Samarie 80 hommes qui avaient la barbe rasée et les vêtements déchirés et qui s'étaient fait des incisions. Ils portaient des offrandes et de l'encens pour les présenter à la maison de l'Éternel. Ismaël, fils de Nétania, sortit de Mitzpah au-devant d'eux. Il marchait en pleurant. Lorsqu'il les rencontra, il leur dit « Venez vers Guédalia, fils d'Akikam ». Et quand ils furent au milieu de la ville, Ismaël, fils de Nétania, les égorgea et les jeta dans la citerne avec l'aide des gens qui l'accompagnaient. Mais il se trouva parmi eux 10 hommes qui dirent à Ismaël, « Ne nous fais pas mourir, car nous avons des provisions cachées dans les champs, du froment, de l'orge, de l'huile et du miel. » Alors il les épargna et ne les fit pas mourir avec leurs frères. La citerne dans laquelle Ismaël jeta tous les cadavres des hommes qu'il tua près de Guédalia est celle qu'avait construite le roi Asa lorsqu'il craignait Baesca, roi d'Israël. C'est cette citerne qu'Ismaël, fils de Nétania, remplit de cadavres. Ismaël fit prisonnier tous ceux qui restaient à Mitzpah, les filles du roi et tous ceux du peuple qui y demeuraient, et que Nébuzaradan, chef des gardes, avait confié à Guédalia, fils d'Akikam. Ismaël, fils de Nétania, les emmena captifs et partit pour passer chez les Ammonites. Yochanan, fils de Caréac, et tous les chefs des troupes qui étaient avec lui, furent informés de tout le mal qu'avait fait Ismaël, fils de Nétania. Ils prirent tous les hommes et se mirent en marche pour attaquer Ismaël, fils de Nétania. Ils le trouvèrent près des grandes eaux de Gabaon. Quand tout le peuple qui était avec Ismaël vit Yochanan, fils de Caréac, et tous les chefs des troupes, avec lui, il en eut de la joie. Et tout le peuple qu'Ismaël avait emmené de Mitzpah se retourna et vint se joindre à Yochanan, fils de Caréac. Mais Ismaël, fils de Nathania, se sauva avec 8 hommes devant Yochanan et alla chez les Ammonites. Yochanan, fils de Caréac, et tous les chefs des troupes qui étaient avec lui prirent tout le reste du peuple et le délivrèrent des mains d'Ismaël, fils de Nétania, lorsqu'il l'emmenait de Mitzpah après avoir tué Guédalia, fils d'Akikam. Hommes de guerre, femmes, enfants, eunuques, Yochanan les ramena depuis Gabaon. Ils se mirent en marche et s'arrêtèrent à l'hôtellerie de Kimham, près de Bethléem, pour se retirer ensuite en Égypte, loin des Chaldéens, dont ils avaient peur, parce qu'Ismaël, fils de Nétania, avait tué Guédalia, fils d'Akikam, que le roi de Babylone avait établi gouverneur du pays. Jérémie, chapitre 42. Tous les chefs des troupes, Yochanan, fils de Caréac, Yézania, fils d'Osée, et tout le peuple, depuis le plus petit jusqu'au plus grand, s'avancèrent et dirent à Jérémie le prophète, « Que nos supplications soient favorablement reçues devant toi. Intercède en notre faveur auprès de l'Éternel ton Dieu, en faveur de tous ceux qui restent, car nous étions beaucoup, et nous restons en petit nombre, comme tes yeux le voient. » Et que l'Éternel ton Dieu nous montre le chemin que nous devons suivre et ce que nous avons à faire. » Jérémie le prophète leur dit, « J'entends, voici, je vais prier l'Éternel votre Dieu selon votre demande, et je vous ferai connaître, sans rien vous cacher, tout ce que l'Éternel vous répondra. » Et ils dirent à Jérémie, « Que l'Éternel soit contre nous un témoin véritable et fidèle, si nous ne faisons pas tout ce que l'Éternel ton Dieu te chargera de nous dire. » Que ce soit du bien ou du mal, nous obéirons à la voix de l'Éternel notre Dieu vers qui nous t'envoyons, afin que nous soyons heureux si nous obéissons à la voix de l'Éternel notre Dieu. 10 jours après, la parole de l'Éternel fut adressée à Jérémie. Et Jérémie appela Yochanan, fils de Caréac, tous les chefs des troupes qui étaient avec lui et tout le peuple, depuis le plus petit jusqu'au plus grand. Il leur dit,
Ainsi parle l'Éternel, le Dieu d'Israël, vers qui vous m'avez envoyé pour que je lui présente vos supplications. Si vous restez dans ce pays, je vous y établirai, je ne vous détruirai pas, je vous planterai, je ne vous arracherai pas, car je me repens du mal que je vous ai fait. Ne craignez pas le roi de Babylone dont vous avez peur, ne le craignez pas, dit l'Éternel, car je suis avec vous pour vous sauver et vous délivrer de sa main. Je lui inspirerai de la compassion pour vous et il aura pitié de vous et il vous laissera demeurer dans votre pays. Mais si vous n'obéissez pas à la voix de l'Éternel votre Dieu, et si vous dites « Nous ne resterons pas dans ce pays, nous irons au pays d'Égypte, où nous ne verrons point de guerre, où nous n'entendrons pas le son de la trompette, où nous ne manquerons pas de pain, et c'est là que nous habiterons », alors écoutez la parole de l'Éternel, reste de Juda. Ainsi parle l'Éternel des armées, le Dieu d'Israël. Si vous tournez le visage pour aller en Égypte, si vous y allez demeurer, l'épée que vous redoutez vous atteindra là au pays d'Égypte. La famine que vous craignez s'attachera à vous là en Égypte et vous y mourrez. Tous ceux qui tourneront le visage pour aller en Égypte afin d'y demeurer mourront par l'épée, par la famine ou par la peste. Et nul n'échappera, ne fuira devant les malheurs que je ferai venir sur eux. Car ainsi parle l'Éternel des armées, le Dieu d'Israël. De même que ma colère et ma fureur se sont répandues sur les habitants de Jérusalem, de même ma fureur se répandra sur vous si vous allez en Égypte. Vous serez un sujet d'exécration, d'épouvante, de malédiction et d'opprobre, et vous ne verrez plus ce lieu. Reste de Juda, l'Éternel vous dit, n'allez pas en Égypte. Sachez que je vous le défends aujourd'hui. Vous vous trompez vous-même, car vous m'avez envoyé vers l'Éternel, votre Dieu, en disant, intercède en notre faveur auprès de l'Éternel, notre Dieu. Fais-nous connaître tout ce que l'Éternel, notre Dieu, dira, et nous le ferons. Je vous l'ai déclaré aujourd'hui, mais vous n'écoutez pas la voix de l'Éternel, votre Dieu, ni tout ce qu'il m'a chargé de vous dire. Sachez maintenant que vous mourrez par l'épée, par la famine ou par la peste, dans le lieu où vous voulez aller pour y demeurer. Jérémie, chapitre 43. Lorsque Jérémie eut achevé de dire à tout le peuple toutes les paroles de l'Éternel leur Dieu, toutes ces paroles que l'Éternel leur Dieu l'avait chargé de leur dire, Azaria, fils d'Osée, Yochanan, fils de Caréac, et tous les hommes orgueilleux dirent à Jérémie, « Tu dis un mensonge, l'Éternel, notre Dieu, ne t'a point chargé de nous dire, n'allez pas en Égypte pour y demeurer. Mais c'est Baruch, fils de Nérija, qui t'excite contre nous, afin de nous livrer entre les mains des Chaldéens pour qu'ils nous fassent mourir ou nous emmènent captifs à Babylone. Yochanan, fils de Caréac, tous les chefs des troupes et tout le peuple n'obéirent point à la voix de l'Éternel qui leur ordonnait de rester dans le pays de Juda. Et Yochanan, fils de Caréac, et tous les chefs des troupes prirent tous les restes de Juda, qui, après avoir été dispersés parmi toutes les nations, étaient revenus pour habiter le pays de Juda, les hommes, les femmes, les enfants, les filles du roi, et toutes les personnes que Nébuzaradan, chef des gardes, avait laissées avec Guédalia, fils d'Akikam, fils de Chaphan, et aussi Jérémie, le prophète, et Baruch, fils de Nérija. Ils allèrent au pays d'Égypte, car ils n'obéirent pas à la voix de l'Éternel, et ils arrivèrent à Tachpanès. La parole de l'Éternel fut adressée à Jérémie à Tachpanès en ces mots. « Prends dans ta main de grandes pierres et cache-les en présence des Juifs dans l'argile du four à briques qui est à l'entrée de la maison de Pharaon à Tachpanès. Et tu diras aux Juifs, ainsi parle l'Éternel des armées, le Dieu d'Israël. Voici, j'enverrai chercher Nébuchadnezzar, roi de Babylone, mon serviteur, et je placerai son trône sur ces pierres que j'ai cachées, et il étendra son tapis sur elles. Il viendra, il frappera le pays d'Égypte. À la mort, ceux qui sont pour la mort, à la captivité, ceux qui sont pour la captivité, à l'épée, ceux qui sont pour l'épée. Je mettrai le feu aux maisons des dieux de l'Égypte. Nébuchadnezzar les brûlera. Il emmènera captives les idoles, il s'enveloppera du pays d'Égypte comme le berger s'enveloppe de son vêtement, et il sortira de là en paix. Il brisera les statues de Beth-Shemesh au pays d'Égypte, et il brûlera par le feu les maisons des dieux de l'Égypte. Jérémie, chapitre 44. La parole qui fut adressée à Jérémie sur tous les Juifs demeurant au pays d'Égypte, demeurant à Migdol, à Tachpanès, à Noph, au pays de Patros, en ces mots.
Ainsi parle l'Éternel des armées, le Dieu d'Israël. Vous avez vu tous les malheurs que j'ai fait venir sur Jérusalem et sur toutes les villes de Juda. Voici, elles ne sont plus aujourd'hui que des ruines et il n'y a plus d'habitants à cause de la méchanceté avec laquelle ils ont agi pour m'irriter en allant encenser et servir d'autres dieux inconnus à eux, à vous et à vos pères. Je vous ai envoyé tous mes serviteurs, les prophètes, je les ai envoyés dès le matin pour vous dire « Ne faites pas ces abominations que je hais ». Mais ils n'ont pas écouté, ils n'ont pas prêté l'oreille. Ils ne sont pas revenus de leur méchanceté et ils n'ont pas cessé d'offrir de l'encens à d'autres dieux. Ma colère et ma fureur se sont répandues et ont embrasé les villes de Juda et les rues de Jérusalem, qui ne sont plus que des ruines et un désert, comme on le voit aujourd'hui. Maintenant, ainsi parle l'Éternel, le Dieu des armées, le Dieu d'Israël. Pourquoi vous faites-vous à vous-même un si grand mal que de faire exterminer du milieu de Juda hommes, femmes, enfants et nourrissons, en sorte qu'il n'y ait plus de vous aucun reste? Pourquoi m'irritez-vous par les œuvres de vos mains en offrant de l'encens aux autres dieux du pays d'Égypte, où vous êtes venus pour y demeurer, afin de vous faire exterminer et d'être un objet de malédiction et d'opprobre parmi toutes les nations de la terre? Avez-vous oublié les crimes de vos pères, les crimes des rois de Juda, les crimes de leurs femmes, vos crimes et les crimes de vos femmes commis dans le pays de Juda et dans les rues de Jérusalem? Ils ne se sont point humiliés jusqu'à ce jour, ils n'ont point eu de crainte, ils n'ont point suivi ma loi et mes commandements que j'ai mis devant vous et devant vos pères. C'est pourquoi, ainsi parle l'Éternel des armées, le Dieu d'Israël, voici, je tourne ma face contre vous pour faire du mal et pour exterminer tout Juda. Je prendrai les restes de Juda qui ont tourné le visage pour aller au pays d'Égypte afin d'y demeurer. Ils seront tous consumés, ils tomberont dans le pays d'Égypte. Ils seront consumés par l'épée, par la famine, depuis le plus petit jusqu'au plus grand. Ils périront par l'épée et par la famine, et ils seront un sujet d'exécration, d'épouvante, de malédiction et d'opprobre. Je châtierai ceux qui demeurent au pays d'Égypte, comme j'ai châtié Jérusalem par l'épée, par la famine et par la peste. Nul n'échappera, ne fuira parmi les restes de Juda qui sont venus pour demeurer au pays d'Égypte, avec l'intention de retourner dans le pays de Juda où ils ont le désir de retourner s'établir, car ils n'y retourneront pas, sinon quelques réchappés. Tous les hommes qui savaient que leurs femmes offraient de l'encens à d'autres dieux, toutes les femmes qui se trouvaient là en grand nombre, et tout le peuple qui demeurait au pays d'Égypte, à Patros, répondirent ainsi à Jérémie. « Nous ne t'obéirons en rien de ce que tu nous as dit au nom de l'Éternel, mais nous voulons agir comme l'a déclaré notre bouche, offrir de l'encens à la Reine du Ciel et lui faire des libations, comme nous l'avons fait, nous et nos pères, nos rois et nos chefs, dans les villes de Juda et dans les rues de Jérusalem. Alors nous avions du pain pour nous rassasier, nous étions heureux, et nous n'éprouvions point de malheur. Et depuis que nous avons cessé d'offrir de l'encens à la Reine du Ciel et de lui faire des libations, nous avons manqué de tout, et nous avons été consumés. » Mais par l'épée et par la famine. D'ailleurs, lorsque nous offrons de l'encens à la Reine du Ciel et que nous lui faisons des libations, est-ce sans la volonté de nos maris que nous lui préparons des gâteaux pour l'honorer et que nous lui faisons des libations? Jérémie dit alors à tout le peuple, aux hommes, aux femmes, à tous ceux qui lui avaient fait cette réponse, « L'Éternel ne s'est-il pas rappelé, n'a-t-il pas en la pensée ?» L'encens que vous avez brûlé dans les villes de Juda et dans les rues de Jérusalem, vous et vos pères, vos rois et vos chefs et le peuple du pays, l'Éternel n'a pas pu le supporter davantage à cause de la méchanceté de vos actions, à cause des abominations que vous avez commises, et votre pays est devenu une ruine, un désert, un objet de malédiction, comme on le voit aujourd'hui. C'est parce que vous avez brûlé de l'encens et péché contre l'Éternel, parce que vous n'avez pas écouté la voix de l'Éternel et que vous n'avez pas observé sa loi, ses ordonnances et ses préceptes, c'est pour cela que ces malheurs vous sont arrivés, comme on le voit aujourd'hui. Jérémie dit encore à tout le peuple et à toutes les femmes, « Écoutez la parole de l'Éternel, vous tous de Juda qui êtes au pays d'Égypte. Ainsi parle l'Éternel des armées, le Dieu d'Israël. Vous et vos femmes, vous avez déclaré de vos bouches et exécuté de vos mains ce que vous dites. Nous voulons accomplir les vœux que nous avons faits, offrir de l'encens à la Reine du Ciel et lui faire des libations. Maintenant que vous avez accompli vos vœux, exécuté vos promesses, écoutez la parole de l'Éternel, vous tous de Juda qui demeurez au pays d'Égypte. Voici,
Je le jure par mon grand nom, dit l'Éternel, mon nom ne sera plus invoqué par la bouche d'aucun homme de Juda, et dans tout le pays d'Égypte, aucun ne dira, le Seigneur, l'Éternel, est vivant. Voici, je veillerai sur eux pour faire du mal et non du bien, et tous les hommes de Juda qui sont dans le pays d'Égypte seront consumés par l'épée et par la famine, jusqu'à ce qu'ils soient anéantis. Ceux en petit nombre qui échapperont à l'épée retourneront du pays d'Égypte au pays de Juda. Mais tout le reste de Juda, tous ceux qui sont venus au pays d'Égypte pour y demeurer, sauront si ce sera ma parole ou la leur qui s'accomplira. Et voici, dit l'Éternel, un signe auquel vous connaîtrez que je vous châtierai dans ce lieu, afin que vous sachiez que mes paroles s'accompliront sur vous pour votre malheur. Ainsi parle l'Éternel, voici. Je livrerai Pharaon Ophra, roi d'Égypte, entre les mains de ses ennemis, entre les mains de ceux qui en veulent à sa vie, comme j'ai livré Sédécias, roi de Juda, entre les mains de Nebuchadnezzar, roi de Babylone, son ennemi, qui en voulait à sa vie. Jérémie, chapitre 45. La parole que Jérémie le prophète adressa à Baruch, fils de Nérija, lorsqu'il écrivit dans un livre ces paroles, sous la dictée de Jérémie, la quatrième année de Joachim, fils de Josias, roi de Juda. Il dit, « Ainsi parle l'Éternel, le Dieu d'Israël, sur toi, Baruch. Tu dis, « Malheur à moi, car l'Éternel ajoute le chagrin à ma douleur, je m'épuise en soupirant, et je ne trouve point de repos. » Dis-lui, « Ainsi parle l'Éternel. » Voici, ce que j'ai bâti, je le détruirai, ce que j'ai planté, je l'arracherai, savoir tout ce pays. Et toi, rechercherais-tu de grandes choses? Ne les recherche pas. Car voici, je vais faire venir le malheur sur toute chair, dit l'Éternel, et je te donnerai ta vie pour butin dans tous les lieux où tu iras. Jérémie, chapitre 46. La parole de l'Éternel qui fut adressée à Jérémie, le prophète, sur les nations. Sur l'Égypte, sur l'armée de Pharaon Nécho, roi d'Égypte, qui était près du fleuve de l'Euphrate à Carchémish, et qui fut battu par Nebuchadnezzar, roi de Babylone, la quatrième année de Joachim, fils de Josias, roi de Juda. Préparez le petit et le grand bouclier et marchez au combat. Attelez les chevaux, montez cavaliers, paraissez avec vos casques, polissez vos lances, revêtez la cuirasse. Que vois-je? Ils ont peur, ils reculent, leurs vaillants hommes sont battus, ils fuient sans se retourner. L'épouvante est de toutes parts, dit l'Éternel, que le plus léger ne trouve aucun salut dans la fuite, que le plus vaillant n'échappe pas. Au septentrion, sur les rives de l'Euphrate, ils chancellent, ils tombent. Qui est celui qui s'avance comme le Nil et dont les eaux sont agitées comme les torrents? C'est l'Égypte. Elle s'avance comme le Nil, et ses eaux sont agitées comme les torrents. Elle dit, « Je monterai, je couvrirai la terre, je détruirai les villes et leurs habitants. Montez, chevaux, précipitez-vous, chars, qu'ils se montrent les vaillants hommes, ceux d'Éthiopie et de Put, qui portent le bouclier, et ceux de Lud, qui manient et tendent l'arc. Ce jour est au Seigneur, à l'Éternel des armées. C'est un jour de vengeance, où il se venge de ses ennemis. L'épée dévore, elle se rassasie, elle s'enivre de leur sang, car il y a des victimes du Seigneur, de l'Éternel des armées, au pays du Septentrion, sur les rives de l'Euphrate. Monte en Galade, prends du baume, vierge, fille de l'Égypte. En vain tu multiplies les remèdes, il n'y a point de guérison pour toi. Les nations apprennent ta honte, et tes cris remplissent la terre, car les guerriers chancellent l'un sur l'autre, ils tombent tous ensemble. » La parole qui fut adressée par l'Éternel à Jérémie, le prophète, sur l'arrivée de Nebuchadnezzar, roi de Babylone, qui voulait frapper le pays d'Égypte. Annoncez-le en Égypte, publiez-le à Migdol, publiez-le à Nof et à Tachpanès. Dites, lève-toi, prépare-toi, car l'épée dévore autour de toi. Pourquoi tes vaillants hommes sont-ils emportés? Ils ne tiennent pas ferme, car l'Éternel les renverse. Il en fait chanceler un grand nombre, ils tombent l'un sur l'autre et ils disent « Allons, retournons vers notre peuple dans notre pays natal, loin du glaive destructeur. » Là, on s'écrie « Pharaon, roi d'Égypte, ce n'est qu'un bruit, il a laissé passer le moment. « Je suis vivant, dit le roi, dont l'Éternel des armées est le nom, comme le Tabor parmi les montagnes, comme le Carmel qui s'avance dans la mer, il viendra. Fais ton bagage pour la captivité, habitante, fille de l'Égypte. » Car Nof deviendra un désert, elle sera ravagée, elle n'aura plus d'habitants. L'Égypte
est une très belle génisse. Le destructeur vient du septentrion, il arrive. Ses mercenaires aussi, au milieu d'elle comme des veaux engraissés. Et eux aussi, ils tournent le dos, ils fuient tous sans résister, car le jour de leur malheur fond sur eux le temps de leur châtiment. Sa voix se fait entendre comme celle du serpent, car ils s'avancent avec une armée, ils marchent contre elle avec des haches, pareilles à des bûcherons. Ils abattent sa forêt, dit l'Éternel, bien qu'elle soit impénétrable, car ils sont plus nombreux que les sauterelles. On ne pourrait les compter. La fille de l'Égypte est confuse, elle est livrée entre les mains du peuple du septentrion. L'Éternel des armées, le Dieu d'Israël, dit, « Voici, je vais châtier Amon de No, Pharaon, l'Égypte, ses dieux et ses rois, Pharaon et ceux qui se confient en lui. Je les livrerai entre les mains de ceux qui en veulent à leur vie, entre les mains de Nebuchadnezzar, roi de Babylone, et entre les mains de ses serviteurs. Et après cela, l'Égypte sera habitée comme au jour d'autrefois, dit l'Éternel. Et toi, mon serviteur Jacob, ne crains pas. Ne t'effraie pas, Israël, car je te délivrerai de la terre lointaine, je délivrerai ta postérité du pays où elle est captive. Jacob reviendra, il jouira du repos et de la tranquillité, et il n'y aura personne pour le troubler. Toi, mon serviteur Jacob, ne crains pas, dit l'Éternel, car je suis avec toi. J'anéantirai toutes les nations parmi lesquelles je t'ai dispersé, mais toi, je ne t'anéantirai pas. Je te châtirai avec équité, je ne puis pas te laisser impuni. Jérémie, chapitre 47. La parole de l'Éternel qui fut adressée à Jérémie, le prophète, sur les Philistins, avant que Pharaon frappât Gaza. Ainsi parle l'Éternel. Voici, des eaux s'élèvent du septentrion, elles sont comme un torrent qui déborde. Elles inondent le pays de ce qu'il contient, les villes et leurs habitants. Les hommes poussent des cris, tous les habitants du pays se lamentent. À cause du retentissement des sabots de ses puissants chevaux, du bruit de ses chars et du fracas des roues. Les pères ne se tournent pas vers leurs enfants, tant les mains sont affaiblies, parce que le jour arrive où seront détruits tous les Philistins, exterminés tous ceux qui servaient encore d'auxiliaires à Tyr et à Sidon. Car l'Éternel va détruire les Philistins, les restes de l'île de Caphtor. Gaza est devenue chauve. Ascalon est dans le silence, le reste de leur plaine aussi. Jusque à quand te feras-tu des incisions? Ah, épée de l'Éternel, quand te reposeras-tu? Rentre dans ton fourreau, arrête et sois tranquille. Comment te reposerais-tu? L'Éternel lui donne ses ordres, c'est contre Ascalon et la côte de la mer qu'il la dirige. Jérémie, chapitre 48, sur Moab. Ainsi parle l'Éternel des armées, le Dieu d'Israël. Malheur à Nebo, car elle est ravagée. Kirjathaïm est confuse et elle est prise. Misgab est confuse et elle est brisée. Elle n'est plus la gloire de Moab. À Hesbon, on médite sa perte. Allons, exterminons-le du milieu des nations. Toi aussi, Madmen, tu seras détruite. L'épée marche derrière toi. Des cris partent de Coronaïm. C'est un ravage, c'est une grande détresse. Moab est brisé. Les petits font entendre leurs cris, car on répand des pleurs à la montée de Lukit, et des cris de détresse retentissent à la descente de Coronaïm. Fuyez, sauvez votre vie, et soyez comme un misérable dans le désert, car parce que tu t'es confié dans tes œuvres et dans tes trésors, toi aussi tu seras pris, et Kémok s'en ira en captivité avec ses prêtres et avec ses chefs. Le dévastateur entrera dans chaque ville, et aucune ville n'échappera. La vallée périra et la plaine sera détruite. Comme l'Éternel l'a dit, donnez des ailes à Moab et qu'il parte au vol. Ces villes seront réduites en désert et n'auront plus d'habitants. Maudit soit celui qui fait avec négligence l'œuvre de l'Éternel. Maudit soit celui qui éloigne son épée du carnage. La ruine de Moab est près d'arriver, son malheur vient en grande hâte. Lamentez-vous sur lui, vous tous qui l'environnez, vous tous qui connaissez son nom. Dites, comment ce sceptre puissant a-t-il été brisé, ce bâton majestueux?
Descends du séjour de la gloire, assieds-toi sur la terre desséchée, habitante, fille de Dibon, car le dévastateur de Moab monte contre toi, il détruit tes forteresses. Tiens-toi sur le chemin et regarde, habitante d'Aroer. Interroge le fuyard, leur échappé, demande, qu'est-il arrivé? Moab est confus, car il est brisé. Poussez des gémissements et des cris, publiez sur l'Arnon que Moab est ravagé. Le châtiment est venu sur le pays de la plaine, sur Olon, sur Jahatz, sur Mephat, sur Dibon, sur Nebo, sur Beth-Diblataïm, sur Kijataïm, sur Beth-Gamul, sur Beth-Méon, sur Kerijol, sur Botsra, sur toutes les villes du pays de Moab, éloignées et proches. La force de Moab est abattue et son bras est brisé, dit l'Éternel. C'est pourquoi je gémis sur Moab, je gémis sur tout Moab. On soupire pour les gens de Kirérès. Vigne de Sibma, je pleure sur toi, plus que sur Jaézer. Tes rameaux allaient au-delà de la mer, ils s'étendaient jusqu'à la mer de Jaézer. Le dévastateur s'est jeté sur ta récolte et sur ta vendange. La joie et l'allégresse ont disparu des campagnes et du pays de Moab. J'ai fait tarir le vin dans les cuves, on ne foule plus gaiement au pressoir. Il y a des cris de guerre et non des cris de joie. Les cris de Hesbon retentissent jusqu'à Eléalé, ils font entendre leur voix jusqu'à Yahatz, depuis Tsoar jusqu'à Coranaïm, jusqu'à Eglat, chez Lidjigéa, car les eaux de Nimrim sont aussi ravagées. Je veux en finir dans Moab, dit l'Éternel, avec celui qui monte sur les hauts lieux et qui offre de l'encens à son Dieu. Aussi mon cœur gémit comme une flûte sur Moab, mon cœur gémit comme une flûte sur les gens de Kirérès, parce que tous les biens qu'ils ont amassés sont perdus, toutes les têtes sont rasées, toutes les barbes sont coupées, sur toutes les mains il y a des incisions et sur les reins des sacs. Sur tous les toits de Moab et dans ses places, ce ne sont que lamentations parce que j'ai brisé Moab comme un vase qui n'a pas de prix, dit l'Éternel. Comme il est brisé, poussez des gémissements, car Moab tourne honteusement le dos. Moab devient un objet de raillerie et d'effroi pour tous ceux qui l'environnent. Malheur à toi, Moab, le peuple de Kémok est perdu, car tes fils sont emmenés captifs et tes filles captives. Mais je ramènerai les captifs de Moab dans la suite des temps, dit l'Éternel. Tel est le jugement sur Moab. Jérémie, chapitre 49, sur les enfants d'Ammon. Ainsi parle l'Éternel. Israël n'a-t-il point de fils, n'a-t-il point d'héritier? Pourquoi Malcolm possède-t-il Gad et son peuple habite-t-il ses villes? C'est pourquoi, voici les jours viennent, dit l'Éternel, où je ferai retentir le cri de guerre contre Rabat des enfants d'Ammon. Elle deviendra un monceau de ruines et les villes de son ressort seront consumées par le feu. Alors Israël chassera ceux qu'il avait chassés, dit l'Éternel. Pousse des gémissements, Hesbon, car Haï est ravagé. Poussez des cris, filles de Rabba, revêtez-vous de sacs, lamentez-vous et courez çà et là le long des murailles. Car Malcolm s'en va en captivité avec ses prêtres et avec ses chefs. Pourquoi te glorifies-tu de tes vallées? Ta vallée se fond, fille rebelle, qui te confiait dans tes trésors. Qui viendra contre moi? Voici, je fais venir sur toi la terreur, dit le Seigneur, l'Éternel des armées. Elle viendra de tous tes alentours. Chacun de vous sera chassé devant soi, et nul ne ralliera les fuyards. Mais après cela, je ramènerai les captifs des enfants d'Ammon, dit l'Éternel. Sur Édom. Ainsi parle l'Éternel des armées. N'y a-t-il plus de sagesse dans Théman? La prudence a-t-elle disparu chez les hommes intelligents? Leur sagesse s'est-elle évanouie? Fuyez, tournez le dos, retirez-vous dans les cavernes, habitants de Dédan, car je fais venir le malheur sur Ésaü, le temps de son châtiment. Si des vendangeurs viennent chez toi, ne laissent-ils rien à grappiller? Si des voleurs viennent de nuit, ils ne dévastent que ce qu'ils peuvent? Mais moi, je dépouillerai Ésaü, je découvrirai ses retraites. Il ne pourra se cacher. Ses enfants, ses frères, ses voisins périront, et il ne sera plus. Laisse tes orphelins, je les ferai vivre, et que tes veuves se confient en moi. Car ainsi parle l'Éternel, voici, ceux qui ne devaient pas boire la coupe, la boiront. Et toi, tu resterais impuni? Tu ne resteras pas impuni, tu la boiras. Car je le jure par moi-même, dit l'Éternel,
Botsra sera un objet de désolation, d'opprobre, de dévastation et de malédiction, et toutes ces villes deviendront des ruines éternelles. J'ai appris de l'Éternel une nouvelle, et un messager a été envoyé parmi les nations. Assemblez-vous et marchez contre elles. Levez-vous pour la guerre. Car voici, je te rendrai petit parmi les nations, méprisé parmi les hommes. Ta présomption, l'orgueil de ton cœur t'a égaré, toi qui habites le creux des rochers et qui occupes le sommet des collines. Quand tu placerais ton nid aussi haut que celui de l'aigle, je t'en précipiterai, dit l'Éternel. Édom sera un objet de désolation. C'est pourquoi écoutez la résolution que l'Éternel a prise contre Édom et les desseins qu'il a conçus contre les habitants de Théman. Certainement, on les traînera comme de faibles brebis, certainement on ravagera leur demeure. Au bruit de leur chute, la terre tremble, leur cri se fait entendre jusqu'à la mer Rouge. Voici, comme l'aigle, il s'avance, il vole, il étend ses ailes sur Botsra, et le cœur des héros d'Édom est en ce moment, en ce jour, comme le cœur d'une femme en travail. Sur Damas, Hamat et Arpad sont confuses, car elles ont appris une mauvaise nouvelle, elles tremblent. C'est une mer en tourmente qui ne peut se calmer. Damas est défaillante, elle se tourne pour fuir, et l'effroi s'empare d'elle. L'angoisse et les douleurs la saisissent comme une femme en travail. Ah, il n'est pas abandonné la ville glorieuse, la ville qui fait ma joie. C'est pourquoi ces jeunes gens tomberont dans les rues, et tous ces hommes de guerre périront en ce jour, dit l'Éternel des armées. Je mettrai le feu au mur de Damas, et il dévorera les palais de Ben-Hadad. Sur Kédar et les royaumes de Hatsor que bâtit Nebuchadnezzar, roi de Babylone, ainsi parle l'Éternel. Levez-vous, montez contre Kédar et détruisez les fils de l'Orient. On prendra leurs tentes et leurs troupeaux, on enlèvera leurs pavillons, tous leurs bagages et leurs chameaux, et l'on jettera de toutes parts contre eux des cris d'épouvante. Fuyez, fuyez de toutes vos forces, cherchez à l'écart une demeure, habitant de Hatsor, dit l'Éternel, car Nebuchadnezzar, roi de Babylone, a pris une résolution contre vous, il a conçu un projet contre vous. Levez-vous, montez contre une nation tranquille, en sécurité dans sa demeure, dit l'Éternel. Elle n'a ni porte ni barre, elle habite solitaire. Leurs chameaux seront au pillage, et la multitude de leurs troupeaux sera une proie. Je les disperserai à tous les vents, ceux qui se rasent les coins de la barbe, et je ferai venir leur ruine de tous les côtés, dit l'Éternel. Hatsor sera le repère des chacals, un désert pour toujours. Personne n'y habitera, aucun homme n'y séjournera. La parole de l'Éternel qui fut adressée à Jérémie le prophète sur Élam au commencement du règne de Sédécias, roi de Juda, en ces mots. Ainsi parle l'Éternel des armées. Voici, je vais briser l'arc d'Élam, sa principale force. Je ferai venir sur Élam quatre vents des quatre extrémités du ciel. Je les disperserai par tous ces vents, et il n'y aura pas une nation où n'arrivent des fugitifs d'Élam. Je ferai trembler les habitants d'Élam devant leurs ennemis et devant ceux qui en veulent à leur vie. J'amènerai sur eux des malheurs. Mon ardente colère, dit l'Éternel, et je les poursuivrai par l'épée, jusqu'à ce que je les ai anéantis. Je placerai mon trône dans Élam, et j'en détruirai le roi et les chefs.

pays en désert, il n'y aura plus d'habitants. Hommes et bêtes fuient, s'en vont. En ces jours, en ce temps-là, dit l'Éternel, les enfants d'Israël et les enfants de Juda reviendront ensemble. Ils marcheront en pleurant et ils chercheront l'Éternel, leur Dieu. Ils s'informeront du chemin de Sion, ils tourneront vers elle leur regard. Venez, attachez-vous à l'Éternel par une alliance éternelle qui ne soit jamais oubliée. Mon peuple était un troupeau de brebis perdues. Leurs bergers les égaraient et les faisaient errer par les montagnes. Elles allaient des montagnes sur les collines, oubliant leurs bercails. Tous ceux qui les trouvaient les dévoraient et leurs ennemis disaient « Nous ne sommes point coupables puisqu'ils ont péché contre l'Éternel, la demeure de la justice, contre l'Éternel l'espérance de leur père. » Fuyez de Babylone, sortez du pays des Chaldéens, et soyez comme des boucs à la tête du troupeau, car voici, je vais susciter et faire monter contre Babylone une multitude de grandes nations du pays du Septentrion. Elles se rangeront en bataille contre elles et s'en empareront. Leurs flèches sont comme un habile guerrier qui ne revient pas à vide, et la Chaldée sera livrée au pillage. Tous ceux qui la pilleront seront rassasiés, dit l'Éternel. Oui, soyez dans la joie, dans l'allégresse, vous qui avez pillé mon héritage. Oui, bondissez comme une génisse dans l'herbe, hennissez comme des chevaux fougueux. Votre mère est couverte de confusion, celle qui vous a enfanté rougit de honte. Voici, elle est la dernière des nations, c'est un désert, une terre sèche et aride. À cause de la colère de l'Éternel, elle ne sera plus habitée, elle ne sera plus qu'une solitude. Tous ceux qui passeront auprès de Babylone seront dans l'étonnement et siffleront sur toutes ses plaies. Rangez-vous en bataille autour de Babylone, vous tous, archers. Tirez contre elle, n'épargnez pas les flèches, car elle a péché contre l'Éternel. Poussez de tous côtés contre elle un cri de guerre. Elle tend les mains, ses fondements s'écroulent, ses murs sont renversés, car c'est la vengeance de l'Éternel. Vengez-vous sur elle, faites-lui comme elle a fait. Exterminez de Babylone celui qui sème et celui qui manie la faucille au temps de la moisson. Devant le glaive destructeur, que chacun se tourne vers son peuple, que chacun fuit vers son pays. Israël est une brebis égarée que les lions ont chassée. Le roi d'Assyrie l'a dévoré le premier, et ce dernier lui a brisé les os, Nebuchadnezzar, roi de Babylone. C'est pourquoi, ainsi parle l'Éternel des armées, le Dieu d'Israël. Voici, je châtierai le roi de Babylone et son pays comme j'ai châtié le roi d'Assyrie. Je ramènerai Israël dans sa demeure. Il aura ses pâturages du Carmel et du Bazan, et son âme se rassasiera sur la montagne d'Éphraïm et dans Galaad. En ces jours-là, en ce temps-là, dit l'Éternel, on cherchera l'iniquité d'Israël et elle n'existera plus, le péché de Juda et il ne se trouvera plus, car je pardonnerai au reste que j'aurai laissé. Monte contre le pays doublement rebelle, contre ses habitants, et châtie-les. Poursuis, massacre, extermine-les, dit l'Éternel, exécute entièrement mes ordres. Des cris de guerre retentissent dans le pays et le désastre est grand. Et quoi, il est rompu, brisé, le marteau de toute la terre, Babylone est détruite au milieu des nations. Je t'ai tendu un piège et tu as été prise, Babylone, à l'improviste. Tu as été atteinte, saisie, parce que tu as lutté contre l'Éternel. Voici, j'en veux à toi, orgueilleuse, dit le Seigneur, l'Éternel des armées, car ton jour est arrivé, le temps de ton châtiment. L'orgueilleuse chancellera et tombera et personne ne la relèvera. Je mettrai le feu à ses villes et il en dévorera tous les alentours. Ainsi parle l'Éternel des armées. Les enfants d'Israël et les enfants de Juda sont ensemble opprimés. Tous ceux qui les ont emmenés captifs les retiennent et refusent de les relâcher. Mais leur vengeur est puissant, lui dont l'Éternel des armées est le nom. Il défendra leur cause, afin de donner le repos au pays et de faire trembler les habitants de Babylone. L'épée contre les Chaldéens, dit l'Éternel, contre les habitants de Babylone, ses chefs et ses sages. L'épée contre les prophètes de mensonges, qu'ils soient comme des insensés. L'épée contre ces vaillants hommes, qu'ils soient consternés. L'épée contre ces chevaux et ces chars, contre les gens de toute espèce qui sont au milieu d'elles, qu'ils deviennent semblables à des femmes. L'épée contre ses trésors, qu'ils soient pillés, la sécheresse contre ses eaux, qu'elles tarissent, car c'est un pays d'idoles, ils sont fous de leurs idoles, c'est pourquoi les animaux du désert s'y établiront avec les chacals.

et les autruches y feront leur demeure. Elle ne sera plus jamais habitée, elle ne sera plus jamais peuplée. Comme Sodome et Gomorre et les villes voisines que Dieu détruisit, dit l'Éternel, elle ne sera plus habitée, elle ne sera le séjour d'aucun homme. Voici, un peuple vient du septentrion, une grande nation et des rois puissants se lèvent des extrémités de la terre. Ils portent l'arc et le javelot, ils sont cruels, sans miséricorde. Leur voix mugit comme la mer. Ils sont montés sur des chevaux, prêts à combattre comme un seul homme contre toi, fille de Babylone. Le roi de Babylone apprend la nouvelle et ses mains s'affaiblissent, l'angoisse le saisit, comme la douleur d'une femme qui accouche. Voici, tel qu'un lion, il monte des rives orgueilleuses du Jourdain contre la demeure forte. Soudain, je les en chasserai et j'établirai sur elles celui que j'ai choisi. Car qui est semblable à moi? Qui me donnera des ordres? Et quel est le chef qui me résistera? C'est pourquoi, écoutez la résolution que l'Éternel a prise contre Babylone et les desseins qu'il a conçus contre le pays des Chaldéens. Certainement, on les traînera comme de faibles brebis, certainement on ravagera leur demeure. Au bruit de la prise de Babylone, la terre tremble, et un cri se fait entendre parmi les nations. Jérémie, chapitre 51. Ainsi parle l'Éternel. Voici, je fais lever contre Babylone et contre les habitants de la Chaldée un vent destructeur. J'envoie contre Babylone des vanneurs qui la vanneront, qui videront son pays. Ils fondront de toutes parts sur elle, au jour du malheur, qu'on tende l'arc contre celui qui tend son arc, contre celui qui est fier dans sa cuirasse. N'épargnez pas ces jeunes hommes, exterminez toute son armée, qu'ils tombent blessés à mort dans le pays des Chaldéens, percés de coups dans les rues de Babylone. Car Israël et Juda ne sont point abandonnés de leur Dieu, de l'Éternel des armées, et le pays des Chaldéens est rempli de crimes contre le Saint d'Israël. Fuyez de Babylone et que chacun sauve sa vie de peur que vous ne périssiez dans sa ruine. Abandonnons-la et allons chacun dans notre pays, car son châtiment atteint jusqu'aux cieux et s'élève jusqu'aux nues. L'Éternel manifeste la justice de notre cause. Venez et racontons dans Sion l'œuvre de l'Éternel notre Dieu. Élevez une bannière contre les murs de Babylone, fortifiez les postes, placez des gardes, dressez des embuscades, car l'Éternel a pris une résolution et il exécute ce qu'il a prononcé contre les habitants de Babylone. Toi qui habites près des grandes eaux et qui as d'immenses trésors, ta fin est venue, ta cupidité est à son terme. L'Éternel des armées l'a juré par lui-même. Oui, je te remplirai d'hommes comme de sauterelles, et ils pousseront contre toi des cris de guerre. Il a créé la terre par sa puissance, il a fondé le monde par sa sagesse, il a étendu les cieux par son intelligence. À sa voix, les eaux mugissent dans les cieux. Il fait monter les nuages des extrémités de la terre, il produit les éclairs et la pluie, il tire le vent de ses trésors. Tout homme devient stupide par sa science, tout orfèvre est honteux de son image taillée, car ses idoles ne sont que mensonges, il n'y a point en elles de souffle, elles sont une chose de néant, une œuvre de tromperie, elles périront quand viendra le châtiment. Celui qui est la part de Jacob n'est pas comme elle, car c'est lui qui a tout formé, et Israël est la tribu de son héritage, l'Éternel des armées, son nom. Tu as été pour moi un marteau, un instrument de guerre, j'ai brisé par toi des nations, par toi j'ai détruit des royaumes, par toi j'ai brisé le cheval et son cavalier, par toi j'ai brisé le char et celui qui était dessus. Par toi j'ai brisé l'homme et la femme, par toi j'ai brisé le vieillard et l'enfant, par toi j'ai brisé le jeune homme et la jeune fille, par toi j'ai brisé le berger et son troupeau, par toi j'ai brisé le laboureur et ses bœufs, par toi j'ai brisé les gouverneurs et les chefs. Je rendrai à Babylone et à tous les habitants de la Chaldée tout le mal qu'ils ont fait à Sion sous vos yeux, dit l'Éternel. Voici. J'en veux à toi, montagne de destruction, dit l'Éternel, à toi qui détruisais toute la terre. J'étendrai ma main sur toi, je te roulerai du haut des rochers, et je ferai de toi une montagne embrasée. On ne tirera de toi ni pierres angulaires, ni pierres pour fondement, car tu seras à jamais une ruine, dit l'Éternel. Élevez une bannière dans le pays, sonnez de la trompette parmi les nations. Préparez les nations contre elles, appelez contre elles les royaumes d'Ararat, de Mini et d'Askenaz. Car ainsi parle l'Éternel des armées, le Dieu d'Israël. La fille de Babylone est comme une aire dans le temps où on la foule.
Encore un instant et le moment de la moisson sera venu pour elle. Nebuchadnezzar, roi de Babylone, m'a dévoré, m'a détruite. Il a fait de moi un vase vide. Tel qu'un dragon, il m'a englouti. Il a rempli son ventre de ce que j'avais de précieux. Il m'a chassé. Que la violence envers moi et ma chair déchirée retombe sur Babylone, dit l'habitante de Sion. Que mon sang retombe sur les habitants de la Chaldée, dit Jérusalem. C'est pourquoi ainsi parle l'Éternel. Voici, je défendrai ta cause, je te vengerai. Je mettrai à sec la mer de Babylone et je ferai tarir sa source. Babylone sera un monceau de ruines, un repaire de chacals, un objet de désolation et de moquerie. Il n'y aura plus d'habitants. Ils rugiront ensemble comme des lions, ils pousseront des cris comme des lionceaux. Quand ils seront échauffés, je les ferai boire et je les enivrerai pour qu'ils se livrent à la gaieté, puis s'endorment d'un sommeil éternel et ne se réveillent plus, dit l'Éternel. Je les ferai descendre comme des agneaux à la tuerie, comme des béliers et des boucs. Et quoi ? Chez chaque éprise, celle dont la gloire remplissait toute la terre est conquise, et quoi, Babylone est détruite au milieu des nations ? La mer est montée sur Babylone, Babylone a été couverte par la multitude de ses flots. Ses villes sont ravagées, la terre est aride et déserte. C'est un pays où personne n'habite, où ne passe aucun homme. Je châtirai Bel à Babylone, j'arracherai de sa bouche ce qu'il a englouti, et les nations n'afflueront plus vers lui. La muraille même de Babylone est tombée. Sortez du milieu d'elle, mon peuple, et que chacun sauve sa vie en échappant à la colère ardente de l'Éternel. Que votre cœur ne se trouble point et ne vous effrayez pas des bruits qui se répandront dans le pays, car cette année surviendra un bruit et l'année suivante un autre bruit. La violence régnera dans le pays et un dominateur s'élèvera contre un autre dominateur. C'est pourquoi voici les jours viennent où je châtirai les idoles de Babylone, et tout son pays sera couvert de honte. Tous ses morts tomberont au milieu d'elle. Sur Babylone retentiront les cris de joie des cieux et de la terre et de tout ce qu'il renferme. Car du septentrion, les dévastateurs fondront sur elle, dit l'Éternel. Babylone aussi tombera aux morts d'Israël, comme elle a fait tomber les morts de tout le pays. Vous qui avez échappé au glaive, partez, ne tardez pas. De la terre lointaine, pensez à l'Éternel et que Jérusalem soit présente à vos cœurs. Nous étions confus quand nous entendions l'insulte, la honte couvrait nos visages quand des étrangers sont venus dans le sanctuaire de la maison de l'Éternel. C'est pourquoi, voici, les jours viennent, dit l'Éternel, où je châtirai ses idoles, et dans tout son pays, les blessés gémiront. Quand Babylone s'élèverait jusqu'aux cieux, quand elle rendrait inaccessibles ses hautes forteresses, j'enverrai contre elle les dévastateurs, dit l'Éternel. Des cris s'échappent de Babylone et le désastre est grand dans le pays des Chaldéens, car l'Éternel ravage Babylone. Il en fait cesser les cris retentissants, les flots des dévastateurs mugissent comme de grandes eaux dont le bruit tumultueux se fait entendre. Oui, le dévastateur fond sur elle, sur Babylone. Les guerriers de Babylone sont pris, leurs arcs sont brisés, car l'Éternel est un Dieu qui rend à chacun selon ses œuvres, qui paie à chacun son salaire. J'enivrerai ses princes et ses sages, ses gouverneurs, ses chefs et ses guerriers. Ils s'endormiront d'un sommeil éternel et ne se réveilleront plus, dit le roi dont l'Éternel des armées est le nom. Ainsi parle l'Éternel des armées. Les larges murailles de Babylone seront renversées, ses hautes portes seront brûlées par le feu. Ainsi les peuples auront travaillé en vain, les nations se seront fatiguées pour le feu. Ordre donné par Jérémie le prophète à Seraïa, fils de Nérija, fils de Mashteja, lorsqu'il se rendit à Babylone avec Sédécias, roi de Juda, la quatrième année du règne de Sédécias. Or, Seraïa était premier chambellan. Jérémie écrivit dans un livre tous les malheurs qui devaient arriver à Babylone, toutes ces paroles qui sont écrites sur Babylone. Jérémie dit à Seraïa, « Lorsque tu seras arrivé à Babylone, tu auras soin de lire toutes ces paroles et tu diras, « Éternel, c'est toi qui as déclaré que ce lieu serait détruit et qu'il ne serait plus habité, ni par les hommes ni par les bêtes, mais qu'il deviendrait un désert pour toujours. » Et quand tu auras achevé la lecture de ce livre, tu y attacheras une pierre et tu le jetteras dans l'Euphrate, et tu diras,
Ainsi Babylone sera submergée, elle ne se relèvera pas des malheurs que j'amènerai sur elle, ils tomberont épuisés. Jérémie, chapitre 52. Sédécias avait 21 ans lorsqu'il devint roi, et il régna 11 ans à Jérusalem. Sa mère s'appelait Hamutal, fille de Jérémie de Libna. Il fit ce qui est mal aux yeux de l'Éternel, entièrement comme avait fait Joachim. Et cela arriva à cause de la colère de l'Éternel contre Jérusalem et contre Juda, qu'il voulait rejeter de devant sa face. Et Sédécias se révolta contre le roi de Babylone. La 9e année du règne de Sédécias, le 10e jour du 10e mois, Nebuchadnezzar, roi de Babylone, vint avec toute son armée contre Jérusalem. Ils campèrent devant elle et élevèrent des retranchements tout autour. La ville fut assiégée jusqu'à la 11e année du roi Sédécias. Le 9e jour du 4e mois, la famine était forte dans la ville et il n'y avait pas de pain pour le peuple du pays. Alors la brèche fut faite à la ville, et tous les gens de guerre s'enfuirent et sortirent de la ville pendant la nuit par le chemin de la porte entre les deux murs près du jardin du roi, tandis que les Chaldéens environnaient la ville. Les fuyards prirent le chemin de la plaine, mais l'armée des Chaldéens poursuivit le roi, et ils atteignirent Sédécias dans les plaines de Jéricho, et toute son armée se dispersa loin de lui. Ils saisirent le roi et le firent monter vers le roi de Babylone, à Ribla, dans le pays de Hamath. Et il prononça contre lui une sentence. Le roi de Babylone fit égorger les fils de Sédécias en sa présence. Il fit aussi égorger tous les chefs de Juda à Ribla. Puis il fit crever les yeux à Sédécias et le fit lier avec des chaînes d'airain. Le roi de Babylone l'emmena à Babylone et il le tint en prison jusqu'au jour de sa mort. Le 10e jour du 5e mois, c'était la 19e année du règne de Nebuchadnezzar, roi de Babylone, Nébuzaradan, chef des gardes au service du roi de Babylone, vint à Jérusalem. Il brûla la maison de l'Éternel, la maison du roi et toutes les maisons de Jérusalem. Il livra au feu toutes les maisons de quelque importance. Toute l'armée des Chaldéens qui était avec le chef des gardes démolit toutes les murailles formant l'enceinte de Jérusalem. Nébuzaradan, chef des gardes, emmena captif une partie des plus pauvres du peuple, ceux du peuple qui étaient demeurés dans la ville, ceux qui s'étaient rendus au roi de Babylone et le reste de la multitude. Cependant, Nébuzaradan, chef des gardes, laissa comme vignerons et comme laboureurs quelques-uns des plus pauvres du pays. Les Chaldéens brisèrent les colonnes d'airain qui étaient dans la maison de l'Éternel, les bases, la mer d'airain qui était dans la maison de l'Éternel, et ils en emportèrent tous les reins à Babylone. Ils prirent les cendriers, les pelles, les couteaux, les coupes, les tasses et tous les ustensiles d'airain avec lesquels on faisait le service. Le chef des gardes prit encore les bassins, les brasiers, les coupes, les cendriers, les chandeliers, les tasses et les calices, ce qui était d'or et ce qui était d'argent. Les deux colonnes, la mer et les 12 bœufs d'airain qui servaient de base et que le roi Salomon avait fait pour la maison de l'Éternel, tous ces ustensiles d'airain avaient un poids inconnu. La hauteur de l'une des colonnes était de 18 coudées et un cordon de 12 coudées l'entourait. Elle était creuse et son épaisseur avait 4 doigts. Il y avait au-dessus un chapiteau d'airain et la hauteur d'un chapiteau était de 5 coudées. Autour du chapiteau, il y avait un treillis et des grenades, le tout d'airain. Il en était de même pour la seconde colonne avec des grenades. Il y avait 96 grenades de chaque côté et toutes les grenades autour du treillis étaient au nombre de 100. Le chef des gardes prit Seraïa, le souverain sacrificateur Sophonie, le second sacrificateur et les 3 gardiens du seuil. Et dans la ville, il prit un eunuque qui avait sous son commandement les gens de guerre, 7 hommes qui faisaient partie des conseillers du roi et qui furent trouvés dans la ville, le secrétaire du chef de l'armée qui était chargé d'enrôler le peuple du pays et 60 hommes du peuple du pays qui se trouvèrent dans la ville. Nébuzaradan, chef des gardes, les prit, les conduisit vers le roi de Babylone, à Ribla.
Le roi de Babylone les frappa et les fit mourir à Ribla dans le pays de Hamath. Ainsi Juda fut emmené captif loin de son pays. Voici le peuple que Nebuchadnezzar emmena en captivité. La 7e année, 3023 juifs. La 18e année de Nebuchadnezzar, il emmena de Jérusalem 832 personnes. La 23e année de Nebuchadnezzar, Nebuzaradan, chef des gardes, emmena 745 juifs, en tout 4600 personnes. La 37e année de la captivité de Joachim, roi de Juda, le 25e jour du 12e mois, Évil-Mérodac, roi de Babylone, dans la première année de son règne, releva la tête de Joachim, roi de Juda, et le fit sortir de prison. Il lui parla avec bonté, et il mit son trône au-dessus du trône des rois qui étaient avec lui à Babylone. Il lui fit changer ses vêtements de prison, et Joachim mangea toujours à sa table tout le temps de sa vie. Le roi de Babylone, pourvu constamment à son entretien journalier, jusqu'au jour de sa mort, tout le temps.

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L'Éternel s'est choisi un homme selon son cœur. Et l'Éternel l'a destiné à être le chef de son peuple parce que tu n'as pas observé ce que l'Éternel t'avait commandé. C'est la désobéissance de Saül qui l'a enlevé son royaume. Donc, c'est clair, la désobéissance de Saül. C'est ça, Samuel dit là, parce qu'on pas attendait. Dans le verset 14, il dit, maintenant, ton règne ne durera point. Ça veut dire que, immédiatement que Samuel a parlé là, son décision divine, même si tu es Saül, tu es sous pouvoir, même pas de royauté. Il est fini. Vous comprenez? Ça que fait, il y a pile fois, on a fonctionné, mais sans onction. Bon Dieu retiré col longtemps. Bon Dieu déplacé longtemps. Mais puisque c'est ton position, c'est ton titre, la position, le titre reste, mais la fonctionnalité n'existe plus. 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Il dit l'Éternel s'est choisi un homme selon son cœur. 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Il va dire l'Éternel choisira. Le verbe choisir ici et au futur. 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Il dit l'Éternel s'est choisi. 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L'employeur, c'est l'Éternel des armées. 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

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Il dit le roi d'Amrag, cananéen, qui habitait le midi, apprit qu'Israël venait par le chemin d'Atarim. Il combattit Israël et amena des prisonniers. Alors Israël fit un vœu à l'Éternel et dit: si tu livres ce peuple entre mes mains, je dévouerai ces villes par interdit. L'Éternel entendit la voix d'Israël et livra les Cananéens entre les mains. On les dévoua par interdit et leurs villes et l'on mis et non nomma ce lieu et on nomma ce lieu Ongma. OK? Le peuple vint à Moïse. Bon, verset 4 ensemble avec vous. Il partit de la montagne de Hor par le chemin de la mer Rouge pour entrer le pays d'Édom. Le peuple s'impatienta en route et parla contre Dieu et contre Moïse. Bon, pas besoin de pile ou avec vous. Déjà, où est-ce que ça va le passer là? Et parla contre Dieu et contre Moïse. Pourquoi nous avez-vous fait monter hors d'Égypte pour que nous mourions dans le désert? Car il n'y a point de pain, il n'y a point d'eau et notre âme est dégoûtée de cette misérable nourriture. Alors l'Éternel envoya contre le peuple des serpents brûlants. Il mordit le peuple et il mourut beaucoup de gens en Israël. Le peuple vint à Moïse et dit, nous avons péché, car nous avons parlé contre l'Éternel et contre toi. Prie l'Éternel afin qu'il éloigne de nous ses péchés, ses serpents. Moïse pria pour le peuple. L'Éternel dit à Moïse, fais-toi un serpent brûlant et place-le sur une perche. Quiconque aura été mordu et le regardera conservera la vie. Moïse fit un serpent de rein. Le plaça sur une perche, et quiconque avait été mordu par un serpent, et regarda le serpent de rein, conserva la vie. Bon, vous déjà comprendre qui ça me voulait, ouais, ensemble avec vous là. 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Ouah, d'Arad, lui vini, alors, Israël fit un vœu à l'Éternel. Si tu se livres ce peuple demain, je devrais servir par interdit. L'Éternel entendit la voix d'Israël et livra. On les devoit par interdit, eux et leurs villes, eux, l'on nomma ce lieu Ongma. 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
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Mais, n'aimé que je dis, tête baissée, il levé. 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Je lève mes yeux vers les montagnes. D'où me viendra le secours? 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
1: 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C'est pas un hasard que ça arrive. 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Et ça que fait la Bible, c'est la volonté de Dieu qui allait dans le sens écrit. 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C'est soit décider de vivre avec Jésus-Christ comme il faut, ou du moins, ou mettre Jésus-Christ de côté. 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Et ce problème, ça, que l'église gagne un cougnier, qui fait que nous pas capables d'avancer comme il faut dans l'évangile. 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Donc, vu que nous prenons un peu le monde, un peu bon Dieu, ça va venir gagner la main, on va venir gagner le monde la main. 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Et non a changé. Et le mot chrétien, c'est trois fois seulement. Nous rencontrons dans la Bible, c'est trois fois seulement, nous rencontrons deux fois dans le livre des Actes des Apôtres, et nous rencontrons une seule fois dans Épitio. Mais ça veut dire que dans le livre, le non-chrétien, c'est trois fois. Apôtre Paul, pas cité pas une fois. 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C'est Agrippa qui dit ça. Mais une seule fois, le mot chrétien pas jamais sorti dans la bouche apôtre Paul, ni apôtre Paul pas enseigné sous lui aussi. Donc, ce qui veut dire que c'est un coup de guidon qui fait un pile dégâts dans la vie de l'église. 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Dans Jean 8 verset 31 en rapport avec la formation, Jésus-Christ dit à des juifs qui étaient croyants en lui déjà. Il dit que ça que à des juifs, il dit que ça que si vous demeurez dans la parole, c'est alors que vous serez vraiment mes disciples. C'est ça qu'il te dit. Si nous demeurons dans la parole, c'est alors n'a vraiment disciples. 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Son monde qui vient chita pour l'apprendre. Une fois qu'on est dans Jean 8, 31, ça Jésus-Christ dit. Il dit à des mounes qui croient dans lui déjà. Si vous allez dans le texte là, il dit à des juifs qui croient dans Jésus-Christ de ça. Il dit, vous serez mes disciples, vous serez vraiment mes disciples si vous demeurez dans ma parole. Ça veut dire que l'évangile c'est pas un show. L'évangile c'est pas envoyer monter. L'évangile c'est une conviction personnelle qu'on gagne qui attachée à la parole de Dieu et qui enseigne ou qui ça poursuivre. 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Donc, ça veut dire que, s'il bon Saint-Esprit pour demeurer là-haut ou même comme travail personnel, c'est pour demeurer dans la parole. 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Parce que la Bible, c'est pas un roman. 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La Bible, c'est un livre qui est inspiré de Dieu, que l'on appli, il faut une assistance du Saint-Esprit. C'est à dire que Saint-Esprit habite dans nous-mêmes. 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Ça veut dire que deux, nous mettons ensemble pour nous parler. Vous comprenez ça, Mdoulala? Et lorsque vous mettons ensemble pour parler avec bon Dieu, vous avez gagné une intimité personnelle. 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

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Pour une fois qu'on est, c'est le temps de la consécration personnelle.

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Vous ne pouvez pas jeûner pendant un jour, mais prends un petit temps de consécration personnelle. Si ça prend 2 ans, si ça prend 2 heures, ça prend 3 heures, ça prend 4 heures, et puis vous êtes dans la consécration personnelle avec bon Dieu. 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On n'est pas capable chaque jour lever le matin, vous dites bon Dieu qu'on est, et puis vous prenez machine, vous levez, vous allez. Mais non, vous n'avez pas de temps pour consacrer encore. Ou pas gain temps pour chercher présence bon Dieu encore. Et tandis que bon Dieu, c'est dans l'intimité qu'il joint le monde. Bon Dieu, c'est dans l'intimité. 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Il ne boira ni vin, ni liquide, ni vente.
et il sera rempli du Saint-Esprit dès le sein de sa mère. Il sera grand devant le Seigneur. 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
il va le faire connaître que Élisabeth aussi va le remplir du Saint-Esprit et puis plus tard dans le verset 67, il fait connaître que le père de Jean-Baptiste Zacharie va le remplir du Saint-Esprit. 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Ça permet que nous rentrer dans l'autre dimension spéciale avec mon Dieu pour nous capables connaître que nous on est en confrontation directe. Et c'est ça qui fait que tout le monde qui fait partie de la nouvelle alliance, le diable est en confrontation directe avec toi. C'est parce que au grand bagage en dedans qui gagne en pile importance, au grand bagage en dedans qui peut permettre qu'on combatte à tous les points de vue. C'est le Saint-Esprit de Dieu qui en dedans. 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Mais c'est bon Dieu qui te balle caractéristique ça depuis un vent moment. En quelque sorte, Jean-Baptiste, c'est la première personne dans la Bible qui fait pont entre le Nouveau et l'Ancien Testament, qui remplit du Saint-Esprit. La première personne qui remplit du Saint-Esprit, Jean-Baptiste. Donc c'est pour m'exprimer que l'inaugurer la nouvelle naissance. Parce que dans Jean chapitre 3, le verset 6, Jésus-Christ parle de deux naissances. La naissance du Saint-Esprit qui est la nouvelle naissance et la naissance charnelle et la naissance physique qui c'est naissance normale qui existait. Donc c'est pour qu'on prouver au matin. 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

Ça, c'est Delly Mensen dans le nouvel album qu'elle fait sortir, qui est l'esprit qui est plus fort. 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

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C'est-à-dire que c'est à la croix, Jésus-Christ versé sang lui, et c'est ça qui te permet que nous capables là. 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Ça m'a demandé pour lire ensemble avec moi. M'a demandé pour lire Exode chapitre 12, le verset 13. Exode chapitre 12, le verset 13. C'est là qu'on a commencé première proclamation matin. Peut-être proclamation à 40 jours plus long. Nous capables de diviser en deux, une première partie, ça n'a fait là, et puis nous mettons en musique. Après ça, nous retournons avec une deuxième partie. Cependant, dépendamment de Jean, cet esprit prend proclamation qu'il a fait matin. Donc, on apprend, c'est n'a fait sur le sang de Jésus-Christ, c'est Exode chapitre 12, le verset 13. Il dit, le sang vous servira de signe sur les maisons où vous serez. Je verrai le sang et je passerai par-dessus vous. Il n'y aura point de plaie qui vous détruise. Quand je frappais le pays d'Égypte. Donc, ça veut dire que matin, hein? Mais ça, bon Dieu dit que ça, que le sang vous servira de signe sur les maisons où vous serez. Ça nous rappelle dans Exode chapitre 12. C'est le chapitre qui parlait de la sortie, des Israélites en Égypte. Ce chapitre, ça qui expliquait que de la sortie des Israélites en Égypte, c'est-à-dire que le bon Dieu t'a baillé Moïse, dernière prescription pour peuple à te sortir en Égypte, il te dit qui ça pour le faire, et yon nan bagay que bon Dieu te dit Moïse, c'est pour sang, capable de servir un signe, il va mettre dans l'entrepôte lui. Pour qui ça? C'est parce que, y a un ange destructeur qui pourrait le passer, et les anges, ça pourrait le tuer chaque premier-né en Égypte. Donc, puisque Israélite, il fait partie de l'Égypte aussi, parce que Goshen te fait partie de l'Égypte aussi. C'est ton parti qui te baille juif, yo. Et ben, puisque les anges là, ils étaient assignés pour te attaquer tout premier né en Égypte, et que de manière territoriale, et puis Israël te fait partie de l'Égypte aussi, bon Dieu mettait quelque chose pour protéger Israël. Ça veut dire, si bon Dieu pas te mettre sang dans l'entrepôte là, pour te protéger Israël, premier né juif t'a mouri tout. Premier né Israël t'a mouri tout. Parce que il fait partie des territoires. Il fait partie des territoires. Et c'est ça qui fait. Comme ça, qui vient de penser des fois pour me dire, surtout mon capo et petit toile dormi kamoun. Vos petit toile dormi kamoun. Bon, grand danger. Il est en territoire là. Il est en territoire. Parce que la question du territoire, il y a un peu l'importance dans le monde invisible. La question du territoire. Les gars, un peu l'importance dans le monde invisible. Donc, ça, bon Dieu fait. Bon Dieu connaît que Israël, dans le territoire égyptien, ou encore, si il n'y a pas mis un système de protection sous lui-même, premier nœud va mourir parce que les anges l'ont passé, il a signé pour le territoire. Il a signé pour le territoire. Donc, bon Dieu protège. C'est ça que fait Jésus-Christ, dans Jean 17, qui ça le dit, il dit que ça que, pour préserver notre monde là, mais pour pas enlever notre monde là, parce que monde là n'a fonctionné dans monde là, 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

0: 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Nous pourrons prendre 1 Pierre 1er, le verset 2. 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Nous allons prendre Hébreux 10, verset 19. Nous allons prendre Hébreux 10, verset 19 matin. 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C'est la puissance du sang qui a proclamé matin. 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Hébreux 10, 19. Il dit, ainsi donc, frère, puisque nous avons au moyen du sang de Jésus-Christ une libre entrée dans le sanctuaire. 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
1: 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Puis à travers l'émission de ce matin, vraiment, Dieu m'a répondu concernant ce que je lui demandais. Alors, en mon créole, on prie vraiment le Seigneur pour Radio capable d'aller de victoire en victoire et de progrès en progrès parce que j'ai été vraiment bénie par rapport à la parole, puis par rapport à ce que tu disais aussi, par la consécration. La dimension, c'est par rapport à la consécration qu'on peut atteindre vraiment la dimension. Puis Dieu m'a appelé vraiment pour la consécration, mais j'ai un problème, c'est des fois je peux le matin, je peux commencer à prier, à passer un temps de consécration, mais après vraiment la distraction peut apparaître devant moi. Par rapport à la distraction, moi c'est le téléphone. Des fois pour rien, je suis là puis. Je sais pas, point rien, je suis là, tandis que vraiment, je sais que Dieu m'a appelé vraiment pour rester plus de temps en prière. Mais mon problème, c'est la distraction. Alors, c'est ça, j'ai appelé ce matin pour vous féliciter vraiment pour le grand travail que vous faites auprès de la communauté chrétienne haïtienne. Bonjour.
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Jésus fait. 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Juste lever mon remercier et faire action de grâce parce qu'il fait. 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

Seigneur, la paix, mon Dieu, avec nous. Nous sommes à soi, dans le moment difficile, dans le moment épreuve, nous sommes au seul côté pour nous aller, pour nous jouer une solution. C'est la caille, papa, mon Dieu, tout puissant. C'est pour ça que je m'invite pour nous mettre les voix ensemble, pour nous unir nous ensemble, pour nous louer le Seigneur, pour nous monter la caille Yahweh et pour jouer une solution pour les problèmes, pour les tribulations, pour les souffrances que nous avons dans le moment de ça. Chantez avec nous, écrivez avec nous. 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

Maladie. Pauvreté. Haine. Rejet.

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0: chaque erreur que j'ai faite.
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Psaume 35, psaume 39, à partir du verset 1er. Psaume 39, à partir du verset 1er. C'est le psaume de David. David dit, je disais, je veillerai sur mes voies, de peur de pécher par ma langue, je mettrai un frein à ma bouche, tant que le méchant sera devant moi. Je suis resté muet dans le silence, je me suis tu, quoique malheureux. Et ma douleur n'était pas moins vive. Mon cœur brûlait au-dedans de moi, un feu intérieur me consumait, et la parole est venue sur ma langue. Éternel, dis-moi quel est le terme de ma vie, quelle est la mesure de mes jours, que je sache combien je suis fragile. Voici, tu as donné à mes jours la largeur de la main, et ma vie est comme un rien devant toi. Oui, tout homme debout n'est qu'un souffle. Oui, l'homme se promène comme une ombre, il s'agite vainement. Il amasse et il ne sait qui recueillera. Maintenant, Seigneur, que je suis, que puis-je espérer? En toi est mon espérance. Délivre-moi de toutes mes transgressions. Ne me rends pas l'opprobre par de l'insensé. Je reste mien, je n'ouvre pas la bouche, car c'est toi qui agis. Détourne de moi tes coups. Je succombe sous les attaques de ta main. Tu châties l'homme en le punissant de son iniquité. Tu détruis comme la terre ce qui a de plus cher. Oui, tout homme est un souffle. Écoute ma prière éternelle et prête l'oreille à mes cris. Ne sois pas insensible à mes larmes, car je suis un étranger chez toi, un habitant comme tous mes pères. Détourne de moi le regard et laisse-moi respirer avant que je m'en aille et que je ne sois plus. Radio Emmanuel, maison de prière, tout auditeur, auditrice qui branche ensemble avec Mathieu, qui a participé à l'émission Commandé Mathieu. Je vous remercie le fait qu'on choisit pour ensemble avec moi et nous croyons que tant ça que nous pourrons passer ensemble, non? C'est pas un temps ordinaire, mais c'est un temps extraordinaire, ordonné par le Saint-Esprit. Alors, tout le monde qui croit que maintenant le Saint-Esprit est dans l'air, nous va recevoir des choses de bénédiction spéciale de la part du Dieu Tout-Puissant. Ainsi, maintenant, nous comptons, nous va dire bon Dieu gloire, nous dit bon Dieu merci. Il a célébré le nom du Dieu Tout-Puissant. Maintenant, nous en face une somme que David écrit lui-même. Nous connaissons David, c'est un homme spécial qu'il est. Si nous t'as fié à ça, la Bible dit, c'est que après Jésus-Christ, David, c'est un homme qui marchait sur la terre qui est exceptionnel. D'ailleurs, sous les paroles, bon Dieu dit à David, il n'y a pas aucun autre homme à part de Jésus-Christ. Par exemple, bon Dieu a dit, David, c'est un homme selon mon cœur. Pour bon Dieu qui est arrivé, dit que David, c'est un homme selon son cœur, c'est que David pesait en pile dans la balance. Pour qui ça? C'est parce que le cœur de l'homme est tortueux. Le cœur de l'homme est rebelle. Et Jésus-Christ, sa propre bouche parle, il dit, c'est du cœur que viennent les mauvaises pensées. Les meurtres, adultères, etc. Donc, comment Dieu arrive à comparer le cœur de David? Ou bien, comment Dieu capable de faire connaître que David, c'est un homme selon son cœur? C'est-à-dire, les pensées de David, les réactions de David, les désirs de David. Bon Dieu dit, c'est ça qu'il voulait. Et je vais vous montrer le niveau de communion que David gagne avec mon Dieu. Et c'est raison ça, Mathieu. Vous allez voir que la Bible dit qu'on s'accueille dans Luc 1er,
à partir du verset 31, il dit Jésus pour aller sortir de la lignée de David. Parce qu'Israël a deux formes de royauté. Il y a le royaume du nord et le royaume du sud. Mais ça a beaucoup plus important pour qu'on ait, c'est que dans le temps de David, il y avait un seul royaume. Dans le temps de David, il y avait un seul royaume. Ça veut dire que si dans le temps de David, il y avait un seul royaume pour les 12 tribus, si Jésus-Christ est de la descendance de David, c'est que Jésus-Christ vient régner sur la maison de Jacob. Même si la Bible dit ça, il régnera sur la maison de Jacob éternellement. Parce que bon Dieu va faire une erreur pour Isaac, c'est bon Dieu. Et bon Dieu planifie toute bagaille de manière exceptionnelle. Ainsi maintenant, nous avons David qui écrit le psaume 39, et nous connaissons qui contexte, dans qui condition ce psaume écrit aussi. Et nous connaissons pour qui raison que David, c'est l'homme qui écrit le plus de psaumes qui existaient. Parce que pendant David te fin conquérir Israël, te fin conquérir les territoires d'Israël, la Bible fait comprendre que les saints ont sacré l'âge d'or. Pas de Philistins, pas de Amalécites, pas de aucun pays qui t'a persécuté Israël. C'était le moment que David te joigne pour le cas non seulement gagner une tranquillité d'esprit, mais pour être capable d'inspirer et écrire les psaumes. Ainsi, maintenant, ça vient de faire sortir que l'homme servit mon Dieu et pas tout le temps pour la bataille. Il y a un lait pour mon Dieu, bon, il y a un temps pour reposer. Parce que, on va faire la vie sur la terre, à jeûner sous sac. On va faire la vie sur la terre, à mener un combat spirituel intense. Nous connaissons bien le combat spirituel, c'est du début de la conversion jusqu'à ce qu'on quitte ça, mais il y a une intensité de combat spirituel. On va faire la vie ou à Penel. On va faire la vie ou à Penel. Même Jésus-Christ, pendant son passage sur

sur mes voies. D'abattant, si David dit, je veillerai sur mes voies, il a fait référence à ses pieds ou bien à ses yeux. Ok? Parce que David dit de peur que de pécher par ma langue. Donc, le problème, c'est pas, je l'avais dit, c'est pas parce qu'on ouais et pas parce qu'on allait. Le problème, c'est ça interprété. Et ça ne va comprendre. Il y a des gens qui arrivent en côté, gain malversité, gain bagaille qui passe, etc. Il n'est pas affecté. Il n'est pas affecté. Parce que ça, ouais, ces gens pas le gérer, la compter. Parce que David n'a pas dit comme ça que je vais reçu mes voix à cause de mes yeux, à cause de mes pieds, mais elle dit de peur de ne pas pécher par ma langue. Ça veut dire, sous on bagaille, même s'il est bon, même s'il n'est pas bon, ça dépend de qui soit pour le dire. Parce que des gens dans la vie, quel que soit ça, ouais, même si ça, ouais, à son bagaille qui est exceptionnel, qui a une bonté, bon Dieu là-dedans, il y a toujours un aspect négatif là-dedans. Il y a toujours un aspect l'esprit critique. Mais l'esprit critique pas signifie que pour détruire ça, on peut faire. L'esprit critique signifie que moi j'ai un jugement personnellement par rapport à telle situation. Parce que nous tous pas penser de la même manière. Et ça fait, quel que soit ça, on fait sur la telle, pas qu'à parfait. Il n'est pas qu'à parfait pour qui ça. Parce que il y a des gens qui regardent nos façons, les ouelles selon sa façon, et puis il porte un jugement personnel par rapport à lui-même. Et raison ça maintient. Là où font un bagaille un monde qui a l'esprit critique, qui dit un bagaille de lui-même, ou pas qu'il doit fâcher. C'est sa façon de voir. Maintenant, David fait comprendre que ma veille est souvent pour me pécher par ma langue. C'est-à-dire que je vais aller n'importe côté. Ça veut dire que David sentit que lui-même, l'aile un bagaille, il parle. L'aile ou en bagaille, ça a empêché qu'il fonctionne comme il faut. Et ça, comme tiens, dans quelles que soient conditions, circonstances que tu retrouves, tout ça, ouais, analyser avant pour te n'importe quelle conclusion. Langue, c'est lui-même qui c'est l'élément principal qui va commettre ou qu'on fait péché. Parce que la langue, c'est le moyen de communication. Et la façon qu'on moun ka péché, c'est pas la parole. Parce que quelle que soit la façon de commettre un péché, il faut qu'on communication qui existe quand même. Et c'est pour une des raisons que la prière, dans la relation avec bon Dieu, a une importance. Parce que faut qu'on communique quand même. Et ça que maintien, bah qu'on qui ça, ouais. Bah qu'on qui ça, j'y au pas qu'on y porte jugement. Pas qu'on y fait des déclarations gratuites. Et j'ai demandé bon Dieu comment pour interpréter son ouer. Et non seulement ça aussi, il y a un côté où on est sous aller, il y a un piège pour, par Jean a interprété personnellement, tout simplement, décider pas aller. Dans la vie, c'est pas tenter pour tenter bon Dieu, non. Pour dire, ah, moi-même, je n'ai n'importe qui côté, je l'esprit de jugement, pas rien, il n'est pas fait comme ça. La vie n'a pas fait comme ça. Et c'est pour une des raisons, même matin, même cap coutume qui va chanter avec moi, tant aussi longtemps, vous avez évité pour mettre dans une situation, et que la situation soit capable de permettre que vous péchiez encore plus meilleur. Même un proverbe qui dit, prévenir vaut mieux que guérir. Ça veut dire, lorsqu'un monde qui a fonctionné par prévention, il est plus bon pour vous. Qu'il a son monde qui a péché et guéri. Pour qui ça? Parce que, quelle que soit la façon qu'on guérit, il y a une cicatrice quand même. Parce que, il y a des bagailles où vivre, même lorsqu'on saute là-dedans. Il y a des bagailles où vivre, même lorsque les bagailles où saute là-dedans. On ne peut jamais sortir d'eux. On ne peut jamais sortir sans fracture. On ne peut jamais sortir sans cicatrice, non? Mais on dit que les gens qui ont écouté le matin, qui ont participé dans l'émission, comme on dit matin, vraiment, on a subi une cicatrice quand même. On a subi une cicatrice quand même. Il y a un bagage qui a prêté. Même si on a ça, on a vivre là. On a quitté le derrière. Mais il y a un jour qui a pleuvé, l'esprit a retourné sous lui. Et ça, comme ça, un chrétien doit jouer

doit agir par la prévention. Ça veut dire pour demander bon Dieu l'esprit de jugement. Pour qu'on connaisse si mal là qui ça qu'a fait. Pour qu'on connaisse qui ça qu'a ça a réalisé si mal dans telle place. Maintenant, je parle à quelques monde qui croient que je dis à eux capables. Et bien ça. Et David, ouais, dit, je vais réussir mes voies. A de peur de ne pas pécher par ma langue. David, tu connais très bien. Ça t'est arrivé la Bathsheba. Ça, Dieu te balle. Ainsi, Mathieu, ma pande, même qui branche Radio Emmanuel, ou ensemble avec moi, essayez agir par prévention. Pas agir comme mon tête partie. Avant de faire quoi que ce soit, demandez bon Dieu conseil. Analysez, gardez pour eux. Et vous mettez en application. C'est bon pour vous. Biblique, mais il y a une importance que vous pouvez appliquer dans la vie de chaque jour. Prévenir vaut mieux que guérir. Et David dit, de peur de pécher par ma langue, il dit, je mettrai un frein à ma bouche. David dit, l'homme fin garde tout ça, m'a gardé. Pour me pécher par langue, moi, qui ça me fait, mets ton frein dans la bouche. Maintenant, le David dit, je mettrai un frein à ma bouche. David dit, limitons arrêt dans la bouche. Ce n'est pas parce que la bouche a couru, etc. Pour la bouche, je ne peux pas parler n'importe qui s'enlever. Parce que moi, je me dis, Seigneur, ou pas qu'à servir bon Dieu. Il faut dire, loué soit l'éternel. Et bien, en même temps, il dit des bêtises. Yon tuyau, pas jambay deux qualités de l'eau à la fois. Jamais. Et puis, des fois, on va penser pour dire que ça, mais pour quelle raison prier, je ne peux pas exaucer. Pour qui raison, pas qu'on a une bonne relation avec mon Dieu. Maintenant, et ça fait, Mathieu, il n'y a pas de dit, ou il n'y a pas un pécheur, j'en ai aussi mon qui remet, avec mon qui a fait tout ça qui mal, mais ça qui a sauté dans la bouche, qui a bloqué, bénédiction, bon Dieu. Levez-moi, Mathieu, même qui a participé dans l'émission ensemble avec moi. Fais déclaration ça avec moi. Dis au nom de Jésus-Christ Nazareth. Quel que soit ça, l'ennemi, tu as voulu mettre l'embouchement, mon décrété l'anathème. Elle dit, Mathieu, au nom de Jésus-Christ, bouche ça que je gagne, c'est pour louer l'éternel. Bouche ça que je gagne, c'est pour prier l'éternel. Quelque soit façon que l'ennemi, tu as voulu mettre l'embouchement des paroles malhonnêtes. L'hiver du matin. Ainsi, Mathieu, avant de parler tous les langues ou même 50 000 fois l'embouche, Mabdou Bagay, voilà la vie. Il y a des bagages qui ou pas reverser. La parole est irréversible. Ou quand l'argent tombe à terre, ou quand le sang tombe à terre, et puis, je ne sais pas qui sont faits. Ou font bagages comme ça. Mais la parole, frère. Même lorsque mon nom ne lui pas donné, mais elle ne va jamais oublier. Ça, on dit, depuis le temps, dans les oreilles, même si mon nom ne lui pas donné, mais elle ne va jamais oublier. Et ça, comme un lien important. Pour utiliser ça comme ce temps pour chouper, bon Dieu, gloire. Pour utiliser ça comme ce temps pour chouper, pour célébrer le nom du Dieu Tout-Puissant. Et ça, quand il est bon, dans la relation ensemble avec vous, c'est pas où il vient chercher l'embouche. Il vient chercher parole pour le cas accusé. Il vient chercher parole pour le cas joindre l'autre monde pour le dire. Et David tellement mettait en phase sur la question d'être silencieux, David dit, je me suis resté muet. Il mettait frein dans la bouche. L'image suffisante dit, je me suis resté muet. David dit, David veut comprendre que moi n'ai pas ouvert bouche du tout. Moi n'ai pas parlé du tout. Moi n'ai rien muet. Et puis il dit dans le silence, je me suis tué. Est-ce que vous avez un paquet de bonnes mots, un paquet de bonnes phrases, David, utilisé juste pour être capable de faire comprendre pour rester en silence? Parce que c'est des phrases que David mettait beaucoup d'emphase. À chaque fois que vous apprenez la Bible,
gen yon phrase, gen yon mot ki répété en pile, ça veut dire li gen signification qui gen en pile importance. Et même bagay là, que David dit comme ça que je mettrai un frein à ma bouche. C'est même bagay. Qu'elle dit je suis resté muet. C'est même bagay. Dans le silence, c'est même bagay. Et puis il dit je me suis tué, c'est même bagay. Donc ça, il y a lieu de considérer l'insistance de David par rapport à lorsqu'on a parlé pour qu'on connaisse pour pas dire n'importe qui bagay. Hein? David dit quoi que malheureux. Et ma douleur n'était pas moins vive. Quoi que malheureux. Et là, il a passé des situations difficiles. Et il dit comme ça que douleur que la pendure, ce n'est pas une douleur qui est moindre, c'est une douleur qui est très vive. Ah, et ça vous connaissez, Mathieu. Il dit quoi que malheureux. Ça veut dire, si constance dans la vie n'a pas qu'à déraper. Il y a des gens qui pensent que le fait que. Il y a des gens qui pensent que le fait que y a pas ce moment difficile, il y a qu'à dire ça, vous voulez. Il y a des gens qui disent bon Dieu, je me fâche avec vous, etc. Je vais servir bon Dieu encore, je vais adorer bon Dieu encore. Ou pas ce soir, je là, c'est bon Dieu seulement qui prend acte. Ou pas ce soir, je là, c'est bon Dieu seulement qui attend. Parce que Satan lui joue sur ça, je dis. Lorsqu'on peut dire bon Dieu, je vais servir encore, je vais l'église, je vais l'adorer. Et puis là, regardez, ouais, la vie spirituelle est en sécheresse. Et puis, quand on prend la prière pour dire, mon Dieu, rebâme la vie spirituellement. Là, regardez, bagaille ou baille Satan, frère. M'abdou ça très clair. Regardez, bagaille ou baille Satan, même lorsque mon Dieu restaure, on parle au même niveau encore. Regardez, bêtises qu'on commet. Regardez, bagaille qu'on fait, Satan prend ça. Pour jouer sous lui. Même lorsque bon Dieu restaure pas le même niveau encore. Vous voyez, Satan dit Jésus-Christ dans la tentation. Les j'ai adoré ma bonne toute son là parce que vous êtes moins. Qui est-ce qui débaille Satan? Adam et Ève. Et Jésus-Christ pas dit Satan comme ça que. Eh bien, vrai, il va te baoul. Il est conscient que Adam et Ève te balé. Bon Dieu fait restauration. Bon Dieu voyez Jésus-Christ vient sauver l'humanité. Mais la terre est encore sous la domination du diable. Et ça va connaître. Il y a des erreurs spirituelles qu'on fait. Il y a des façons de faire spirituelles qu'on fait. Il y a des choses qui ont impacté. Et même lorsque vous avez récupéré son perdu, il n'y a pas de même intensité. Si mon Dieu te bat ou la 100% en vérité, et même parce que mon Dieu n'a pas bat ou la 100% non. Et pas parce que bon Dieu pas capable. Bon, m'dom de bagaille. Yon pot qui fait très bien, avec yon pot qui casse, yon réparé, c'est pas même poids. C'est pas même poids. Li ka semble même bagaille. Li ka semble yon pot qui était même gens qu'elle était hier. Mais son pot cassé pareil. Son pot cassé pareil. Et ça que maintenant, fais attention à ça, Abdi. Fais attention dans la relation avec bon Dieu. Fais attention de comment quoi fonctionner du point de vue spirituel, les cas néfastes pour. Et ça fait, David dit, m'gen douleur, m'da ka mal parler. M'da ka dit des paroles qui va ça. Et David dit, douleur, m'da c'est pas n'importe qui douleur. Et ça fait, monsieur Job, yo te vle traîner Job dans la même histoire ça aussi. Parlez bon Dieu mal. Et ça fait, on prend l'oué. Premier monde qui encourage Job pour parler bon Dieu mal, c'est madame. C'est madame. Parce que si on a dans la vie de chaque homme, m'abdou ça, je veux dire. Peut-être qu'on est déjà, mais m'a répété le bas. Dans la vie de chaque homme, si on a une influence sur lui-même, c'est madame. Soit on a vive dans la caille, madame ou pas influence sur. L'homme dit influence, ce n'est pas dans le sens que madame ou frère fait n'importe qui bagaille. Et pas dans le sens. Ou du moins, ou comprendre ou pas gain volonté. C'est-à-dire que madame ou fait ça, elle vient ensemble avec, et pas sans sens. Mais madame ou, d'une façon ou d'une autre, elle a influence. Et chaque fois, première façon que le diable a passé, il est passé par madame Job. Il est passé le plus facile.
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C'est li presque clair. Son dossier presque fini. Son dossier qui presque fini. Li va chez madame Job d'abord. Mais on seul bagage Satan pas connaît. C'est que Job a une propre relation personnelle avec mon Dieu. Job n'a pas d'approuvé sous relation. Ce n'est pas madame Job qui devait Job relation avec mon Dieu. Job a une propre relation avec mon Dieu. Lorsqu'il a une propre relation avec mon Dieu, ce n'est pas n'importe qui qui est capable de faire n'importe quoi que ce soit pour mettre dehors, pour retourner en présence de mon Dieu. Et ça, que mon baba a une relation sous relation avec mon Dieu, avec mon Dieu. Vous devez avoir une relation personnelle. Vous devez connaître qui ça bon Dieu veut de vous. Vous devez connaître dans quelle dimension il est entre vous-même et bon Dieu. Vous devez connaître dans quelle façon pour servir bon Dieu, pour adorer bon Dieu. Maintenant, pas bâti relation sur relation monde. Pas dire qu'elle a prié pour moi. Pas besoin de prier. Pas dire qu'elle a gêné pour moi. Pas besoin de gêner. Il va bon. Vous devez avoir une relation personnelle. Parce que là, on va pas attaquer. Il y a une attaque démoniaque, il est toujours ciblé et il est toujours individuel. Même si vous avez une attaque démoniaque qui fait, il affecte plusieurs personnes à la fois, mais chaque personne a eu ciblé de manière différente. Chaque personne a eu ciblé de manière personnelle. Pour qui ça? Parce que le diable a qui ça le fait? Il a fait une attaque. Intensité attaque la dépend de relation de communion avec mon Dieu. Intensité attaque la dépend de intimité avec mon Dieu. Il y a un monde qui est beaucoup plus intime avec mon Dieu. Diable a mis beaucoup plus, il met beaucoup plus de d'ingrédients dans attaquer envers cette personne. Et c'est pour une raison matin, ou pas bâti relation avec sous relation mon avec mon Dieu. Ou doit une relation personnelle avec mon Dieu. Pour ça c'est parce que lorsque vous arrivez dans une situation que vous recevez des attaques démoniaques. C'est relation avec mon Dieu qui a sauvé. Alors, maintenant, les misères, mon gars, proposent que la situation difficile, il y a dit, mon Dieu, ça ouvre. Il y a prononcé n'importe qui parole. Vous connaissez, c'est là où il y a un problème. Il laisse ça pour plus bien gérer la voix avec mon Dieu. Parce que là, la difficulté qui s'arrive, diable a beaucoup plus attentif à vous-même. Là, on persécute. Diable est beaucoup plus attentif à même parce qu'elle connaît là où il y a une certaine vulnérabilité, où il y a dit n'importe qui sauve, où il y a fait n'importe qui sauve, et il y a pas attentif pour n'importe sauve, pour le profiter. Et Jacques fait, bon Dieu, pral dit, dans Somme 50, verset 15, il dit, au jour de la détresse, invoque-moi. Pour quelle raison, bon Dieu, pas dit, au jour que est en joie, au jour des actions de grâce, il dit, au jour de la détresse, parce qu'il connaît, au jour de la détresse, c'est jusqu'au beaucoup plus vulnérable dans la vie personnelle. Et bon Dieu lui-même, bon Dieu plus soucieux de moments de souffrance que de moments de joie. Parce que pas penser que, parce qu'on a baillé bon Dieu de gloire, mais on levait en l'air, ou indispensable pour bon Dieu. Pas que monde qui est indispensable pour bon Dieu. Alors, pas penser que, parce que, ou sont bon serviteur, ou à l'église, ou bon servante, ou servir bon Dieu dans la voiture, ou adorer, ou célébrer, ou chanter, et puis à cause de ça, vous pensez pas qu'il y a des gens qui disent ça, bon Dieu, tout ce qu'on a fait là, bon Dieu, il y a des gens qui ont fait pour le ciel. Toute adoration, chant, louange, cantique, etc. Bon Dieu, il y a des gens qui ont fait pour le ciel. Et l'habitude de notre Dieu est au ciel, il fait ce qu'il veut. Ainsi, maintenant, retirez nos pensions indispensables. Lorsque vous avez bon Dieu, bon opportunité pour vous servir, dans quelque soit dimension que bonne opportunité a, considérez ça grand. Considérez ça grand. Et considérez que vous pas mériter, c'est grâce, mon Dieu fait. Considérez que vous pas mériter, c'est grâce, mon Dieu fait. Ainsi que Maxime le Seigneur, David dit, c'est vrai, moi malheureux, ça veut dire que malheur qui attend moi. Et David dit, malheur qui attend moi, c'est pas petit malheur qui ont petit gens. Qui dit Jean-Pierre, c'est des grands malheurs. David dit, m'a fait silence. David dit, on m'a dit, on ne parle trop. Qui raconte, on a fait le trop. Qui fait des déclarations gratuites, que bon Dieu n'est pas d'accord. Mais fais même Jacques David. Et ton frère l'embouchou.

Et bien ça, j'ai été muet. Fais-moi un bouchou. Pas dit rien. Et ça que bon Dieu dit à Abraham, excuse-moi, à Moïse, devant la mer rouge. Fais peuple, fais silence. Parce que tant que l'a parlé, c'est tant que l'a aggravé la situation. Tant que l'a dit des mauvaises paroles, l'elle pense des mauvaises paroles, ça a attiré l'attention pour me garder pitié pour lui-même. Parce que mon Dieu n'est pas pitié, c'est la foi qu'il a besoin de gagner. Jésus vous dit, en toutes ces choses, nous sommes plus que vainqueurs. Quelle que soit l'attaque démoniaque qu'on recevra maintenant, ou qu'on saute là-dedans, et pas pitié, bon Dieu, pour attirer. Mais, c'est la hardie à cette foi qui permet que mon Dieu descende de côté. David dit, mon cœur brûlait au-dedans de moi. Un feu intérieur me consumait. Et la parole est venue sur ma langue. Et bien ça, David dit, mon cœur brûlait au-dedans de moi. Ça veut dire, là David dit, mon cœur brûlait au-dedans de moi. Ça veut dire qu'il y a plusieurs pensées qui ont traversé que David. Il y a plusieurs paroles que David a aimé prononcer. Ça veut dire qu'il y a un bouillonnement qui est en dedans de David. En dedans de David a bouilli. Parce qu'il y a un pile de bagaille, il était capable de dire. Il y a un pile de paroles, il était capable de prononcer. Il va dire. Ouais. Et c'est pour une raison, Mathieu. L'esprit du prophète doit être soumis au prophète. Là, on monte dans l'évangile, on observe bon Dieu. Il faut qu'on contrôle le corps. Il faut qu'on contrôle les pensées. Je donne au monde ça que moi-même, je ne suis pas capable. Mais c'est loin. C'est loin. Si on monde prétend qu'il y a l'esprit, là, il adore le bon soufflette, il marche sous pied. Il faut pas qu'il y ait de bagaille qui passe ça. Et pas l'esprit. Lorsque l'esprit n'a pas celle-là, vous disciplinez comme ça. Lorsque c'est l'esprit, lorsque c'est l'esprit a manifesté dans vous, n'a pas celle-là disciplinez comme ça. Parce que bon Dieu, pas bon l'esprit de désordre. Bon Dieu, bon l'esprit d'ordre. Et lorsque on en bas, présence Saint-Esprit, il s'accrive. Et l'esprit en nous calme. C'est l'esprit rend nous pensifs. Et je veux une raison matin. Si vous n'avez pas qu'à contrôler l'action, si vous êtes déréglé dans la façon qu'on observe bon Dieu, questionner, à l'interroger pour continuer cet esprit libre. Parce que c'est la loi, les lois pour le monde. La loi fait le monde dans la toute capacité personnelle. Ainsi, matin. Moi-même, quand j'écoutais, quand j'ai participé à l'émission commandée, Mathieu, ensemble avec moi, David dit, mon cœur brûlait au-dedans de moi, et un feu intérieur me consumait. David dit, moi, je fais plusieurs langues mal parler. Il y a plusieurs paroles que j'ai sorti en dame, que m'a bouillonné. David dit, je me suis dit, c'est David qui a parlé comme ça, et David sorti que gros frein. Et ça, comment tu as dit, il n'y a pas de monde fort, frère. Vous êtes capable de faire 1000 réponses. Et les réponses que tu as faites, c'est des réponses qui sont exactes. C'est des réponses qui sont exactes. Alléluia. Il n'y a pas de monde dit, frère. Vous êtes capable de répondre. Et puis tout le monde n'a pas aucune raison. Mais il y a des contextes là, verrouillés. Même lorsque vous avez raison, il y a des gens qui n'ont pas de raison. Même lorsque vous avez raison, il y a des gens qui ont raison. Je vous garantis, pas de gens qui ont besoin raison. Pas de gens qui ont compris le contexte de la vie. Parce que j'ai fait trop de dégâts. J'ai appauvri trop de personnes. J'ai volé trop de personnes. Et ça fait, même lorsque vous n'avez pas les achats mal, j'ai dans la présence de Dieu. Parce que j'ai connu. Dans la condition qu'il y a, dans l'état qu'il y a, c'est seul Jésus qui a compris. Et c'est seul Jésus qui a fait un bagage pour lui. Et ça fait, il y a des fois dans la vie, frère, pour une raison. Mais on n'a pas qu'à prononcer raison. Parce que dans le contexte de vie qu'il y a, dans l'environnement qu'il y a, pas de monde qui a bonne raison. Et bien, qui était bon Dieu, manifestez raison pour vous.

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Ah bah, Hitler était tué un paquet de bonnes mounes sur la terre. Vous voyez ça parce que l'été voulait purifier la race. 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Pas jamais condamner un monde sans pas tendre. Ni pas jamais essayer de faire des pronostics, ni faire des déclarations sur un monde, même lorsque mon n'est pas lourd et tel. Pas jamais faire ça. Il y a un monde sous simple déclaration, l'autre monde fait des lits, il va dire, ah, moi, il y a tel. Et puis, il y a une erreur que tu es capable de faire. Et bien, ça, il y a une erreur que tu es capable de faire. Pas de monde qui t'a baillé, qui a appelé, qui a la généalogie de Jésus-Christ. On peut aussi dire qu'il est. On va se dire que. Pas que mon guide a pensé ça. Pas que mon guide a quoi ça. Son positionné. Il n'y a pas de place dans la généalogie de Jésus-Christ pour vous-même. Mais bon Dieu lui-même. Lui connaît le contexte de vie de Rahab. Et là, comment tiens? Pas courir sauter sous jugement. Et ni pas agir par perception aussi. En pile de gars qui fait dans la vie, c'est perception qui fait ça. Mon n'a pas que se voir que un tel fait ça, c'est à cause de ça. 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Non. Il vaut mieux qu'on questionne moun. Vaut mieux qu'on parle ensemble avec lui. Vaut mieux qu'on interroge lui. À partir de cela, ou à prendre le fond de sa pensée, ça fait garder le s'il bon menti. Eh bien ça. David dit, et la parole est venue sur ma langue. Éternel, dis-moi quel est le terme de ma vie. Quelle est la mesure de mes jours? Que je sache combien je suis fragile. Et David dit, dans toute parole, qu'a traversé un domio, il y a un qui sortit. Et la parole est venue sur ma langue. L'Éternel dit, moi, quel est le terme de ma vie? Quelle est la mesure de mes jours? Que je sache combien je suis fragile. Et David qui a parlé. Donc David fait une introspection. Au lieu de chercher une réponse dans le monde par rapport à ça, mon fait, ou bien ça crivé, ils font introspection, ils cherchent une réponse sur lui-même. Et ça, dans la vie, il y a un jeune monsieur qui cherche un bouc émissaire. Il y a un monde qui fait ça. Il y a un cherche un bouc émissaire. Il n'y a pas un jeune qui fait une introspection personnelle. Oui, ouais, ça arrivé. Est-ce que m'ba cause? Ou bien même si m'ba cause ça à 100%, mais est-ce que m'ba gon 5% là-dedans? Est-ce que m'ba gon 2% là-dedans? Et ça fait, n'importe ça qui va dans la vie, hein. Puis, j'en me déclare innocent de manière totale. Regardez pour, ça arrivé, hein. Est-ce que m'ba te mette m'non position pour te arriver? Même si m'te mette m'non position de manière inconsciente. Parce que quand écrit dans la vie, dans une position courrier, il n'y a pas des sacs qui sont allés. On dirait que c'est diable qui pousse d'eau, qu'il faut marcher, arriver jusque là. Mais et pas tout de même. Maintenant, ça c'est une situation qu'on mettait tout de manière inconsciente. Et même lorsqu'on mettait tout de manière inconsciente, l'Europe analysé, c'est vous capable de reconnaître ou bien on part dans ça qui aussi. Et c'est pour une raison des fois. À chaque fois qu'on voulait essayer de justifier tout, ou à chercher une raison extérieure, et vous voulez dégager complètement de sacrifier, il n'est pas bon pour vous. Il n'est pas bon pour vous. Eh bien, ça, il dit Samuel comme ça. Eh bien, il va faute maintenant. Eh bien, ce que je me disais, c'est ça, rebelle. Mais si au moins, je te prends le temps pour te dire Samuel, excusez-moi.
m'a demandé bon Dieu pardon. M'a supposé faire ça comme ça. Parce que bon Dieu t'a demandé pour me dire tout bagaille pas interdit, la faute est à moi. Non, et pas ça monsieur. Même lorsque monsieur a péché justifié. Eh bien, la sentence s'est prononcée sur monsieur. Monsieur a demandé à Samuel, malgré le commettre péché, hein, il m'a demandé Samuel pour le capable honorer devant le peuple, devant ses officiers. 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Et je fais ce qui est mal à tes yeux. 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C'est un hasard. 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C'est une planification du diable qui dit Bathsheba Albin là. 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Il a plus moyen que tu as justifié sa crivée. 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Il était capable de dire Nathan, mon cher, connaît. Si le scandale s'est pété et que monsieur est encore en vie, il est beaucoup plus difficile pour moi. Mais si monsieur mourit, il est légitime pour me prendre dame. Il était dit Nathan, je vais chercher une porte de sortie. Ça va pas justifier un meurtre. Quel que soit ça au monde justifié pour un meurtre, il n'y a pas de sens. Parce que quel que soit façon que le monde est capable de justifier la mort, il n'y a pas de sens. Parce que il n'y a pas de monde sur la terre qui te met monde sur la terre. La vie appartient à Dieu. C'est seul bon Dieu qui a le pouvoir pour prendre la vie. Et ça, quand il n'y a aucun monde qui dit que ça, que il n'y a qu'à suicider ou suicide pas de Dieu. Non. Eh bien, ça, est-ce que c'est où tu battes toute la vie? Là où on tue tête, il suffit de tête, c'est comme si c'est un meurtrier qui lui. Parce qu'il y a un meurtrier, c'est un monde qui a enlevé la vie. Maintenant, là où on a enlevé la vie, que c'est pas ou là, que c'est pas ou l'autre, c'est la vie qui lui. Parce que c'est pas où tu battes la vie. Et ça fait quelque chose à traverser dans la vie. Puis quand j'aime penser que suicide sont solution, ni suicide sont option. Quel que soit ça qu'on passe dans la vie, je vous toujours connais que vous vivez avec espoir, demain à meilleur. 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Et ça que, ma contre, comment on a se passe à matière cap coûté moi, cap passé des moments très difficiles, dans quel que soit état côtoyé, maintenant, c'est pourquoi que, bon Dieu a mis tout dehors. 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David prend sa clé, il prend son dé. Il a le jeûne, il a le palac, mon Dieu. Une déclaration qu'il fait bon Dieu, l'Ibaï bon Dieu le plein pouvoir pour le faire salver. En sorte que tu seras juste dans ta sentence sans reproche dans ton jugement. Et c'est ça que maintient. À chaque fois qu'on passe des moments très difficiles, à chaque fois que la vie a, t'as voulu maintenant en condition, toujours prendre responsabilité. Et c'est ça qui va le permettre que non seulement bon Dieu, a aidé, mais on capable de faire ajustement personnel aussi. Parce que tout ça qui va dans la vie, il va arriver pour le détruire, il va arriver pour le former.
quel que soit chaque rival dans la vie, depuis le patrouilleur, les va arriver pour le tuer, les rival pour le former. Les rival pour le apprendre. Pour qu'on connaisse que demain, si ça paraît, qui ça pas capable de faire. 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À la matin, j'ai besoin d'avancer avec bon Dieu. J'ai besoin d'avoir une bonne relation avec bon Dieu. Sois une personne honnête. Sois une personne intègre. Soit une personne qui sait prendre sa responsabilité. Parce que bon Dieu aime une grande responsabilité personnelle. Ainsi David dit, la parole est venue sur ma langue. Et de là, dis-moi quel est le thème de ma vie. Quelle est la mesure de mes jours. Que je sache combien je suis fragile. 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Parce que des moments qui viennent dans la vie, nous tellement opulents. 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Et bien ça, nous tellement opulents, nous avons des cailles, nous avons des machines, nous avons des jeunes, nous jeunes. Et bien ça, nous avons à disposition, nous avons une belle canne de banque, nous avons ceci, nous avons cela, la vie est rose. Mais sache très bien qu'on meurt à tout âge. Vous pouvez obliger une maladie qui est sous pendant 50 ans pour mourir. Il y a des gens qui mourent par accident. Ils sont sortis aujourd'hui et ils ne vont jamais rentrer encore. Il y a des gens qui sont retirés. Ils font une crise cardiaque. Et ça fait, frère Maxime, dans le Seigneur, dans quelque soit condition là, vous voyez, c'est pour toujours marcher, tout sauver. 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
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On a la prière ensemble avec vous. David dit, voici, tu as donné à mes jours la largeur de ma main. Et ma vie est comme un rien devant toi. Et comme un rien devant toi. 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Non, frère. Ou bien pour vivre éternellement. La terre, c'est terre de préparation qui va décider qui genre de vie qu'on pourra mener dans l'éternité. Vraie place côté. Mais la pral passé, c'est pas ici. Il dit, oui, tout homme debout n'a que souffle. Oui, l'homme se promène comme une ombre. Il s'agit de vêtements. Il amasse et il laisse qui recueillera. On a terminé avec ensemble de versets ça après moi la prière ensemble avec vous. On va pas fort qu'on est que l'eau sur la terre garantie ou c'est servir mon Dieu. 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Et comme servi bon Dieu dans la dépression, dans le découragement. Ou bien ça, Chadrach, Meshach et Abednego fait. En d'un fou, nous avons choisi pour chanter. Parce que les circonstances qu'on a dans la vie, frère, c'est l'attitude du cap sauve. Il y a des façons où il y a sur la terre. Il n'y a pas de travers sur la terre, c'est attitude. C'est comment on appréhende des situations. Et bien ça, si on prend tristesse ou ajoute sous douleur, ou est dépressif, et bien bonne attitude. On traverse un moment difficile, c'est bon moment ça, pour bailler bon Dieu gloire, pour dire bon Dieu merci, pour adorer bon Dieu. C'est ce moment ça, pour l'intimité personnelle avec bon Dieu. 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Les yeux, oui, l'homme se promène comme une ombre. Il s'agit de vêtements, il amasse et il ne sait pas qui recueillera. 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

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Et j'aime qu'à terminer avec vous, nous ça. Et ma intelligence. Et ma connaissance. Il y a des gens qui sont plus intelligents parce que, il y a des gens qui sont plus connus qui va faire même 1% de ce qu'on fait. Donc, pendant qu'on a bâti, pendant qu'on a construit, pendant qu'on a quitté ton héritage, pendant qu'on a quitté ton legacy, il faut qu'on connaisse que l'affaire se joue dans l'éternel. Et bien, ça va quitter, ça va représenter. Mais c'est ça, il y a un bon Dieu. Parce que David quitte un héritage qui est exceptionnel. David quitte un trône par petit lia, qui est le Salomon. C'est un bagage exceptionnel. Et non seulement David quitte un trône, David quitte un palais, David quitte un héritage royal, qui est jusqu'à présent, pas qu'on jamais effacé. Parce que Jésus-Christ est sous trône David là, qu'il y est. Dans Luc 1er, Jean Abdoula, il règne sur la maison de Jacob éternellement. Ça veut dire, jusqu'à présent, David continue. Héritage David a continué en Jésus-Christ. Parce que la Bible dit dans Luc 1er, verset 32, ou bien verset 33, il règnera sur la maison, Jésus règnera sur la maison de Jacob éternellement. 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Bon Dieu va empêcher que vous faites des belles choses, vous construisez belle l'église. Bon Dieu va empêcher qu'on fait des choses qui sont exceptionnelles, extraordinaires. 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Salomon, lui construit bâtiment qui piche qui existait sur la terre. 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Pas un bâtiment qui construit sur la terre qu'à comparer avec bâtiment Salomon. C'est vital de l'éternel. 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Ou après, mais c'est l'autre monde qui a recueilli. Ou après, tout ce qu'on a bâti là, tout ce qu'on a construit là, ou pas la youn, c'est l'autre monde qui va le jouer. 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Témoignez la grandeur de Dieu, la toute puissance de Dieu. Louez l'éternel, car il est bon, car sa miséricorde durera toujours. Ma terminé avec face ça pour Dieu. Bon Dieu, mando pour bâtir. Bon Dieu, mando pour construire. Mais faut expérience. Faut fierté. Il n'est pas basé sur ça, bâti, sur ça, construit. Mais il est basé sur relation avec mon Dieu. Parce que quel que soit ça, bâti, ça, construit, ça, quitter, c'est pas sagesse, c'est pas intelligence, c'est pas connaissance, c'est pas compétence qu'il faut exécuter, c'est bon Dieu. Le jour qu'on pas bon Dieu, on pas arriver nulle part. Le jour qu'on pas bon Dieu, on pas accompli rien. Il y a des gens qui ont plus d'intelligence, qui sont plus sages, qui ont plus de connaissance, qui ont plus de compétence passée, qui va exécuter 1% de ce qu'on fait. 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Et c'est bon Dieu qui a toute puissance. Belle confiance. Adorez. Célébrez, louez. Et vous pouvez comment la vie, à quel que soit niveau que vous trouvez la vie, mon Dieu, va faire. Gloire à Jésus. Gloire au Saint-Esprit de Dieu. 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Nous allons prier ensemble. Quel que soit ça que tu as campé devant, comme obstacle, comme force, comme pouvoir, comme autorité invisible qui t'a voulu menacer au lien à terme. 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Bon Dieu, vous orientez. Bon Dieu, je vais en matin. On a là avec. Gloire à Jésus. Que mon Dieu m'a capacité maintenant pour gérer une relation personnelle ensemble avec lui. 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Quel que soit ça, traverser pour ne pas affecter. Ou du moins pour ne pas infecter aussi.

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Père, nous venons à présent ce matin. Nous venons nous merci pour tout ça qu'on fait pour nous. Et ça va continuer à faire pour nous. Père, nous réaliser. Si nous avons existé encore, c'est grâce à nous-mêmes. Nous réaliser que, même Jean David déclaré, nous sommes des personnages qui sont fragiles. Si vous pouvez permettre que nous vivions 100 ans, si vous pouvez permettre que nous vivions 150 ans, il faut ne pas garder ça comme une bagaille qui est normale. Mais il faut ne pas garder, alléluia, sans nous-mêmes qui demandent une protection maximale. Parce qu'à chaque jour de lever, Père, malin a cherché par qui façon pour voir si le cas des tuines. Et ça fait la Bible déclare, elle dit, l'ange de l'éternel campe autour de ceux qui les craignent et il les arrache au danger. On se le gars qui a besoin de matin, qui a besoin de fou. On va demander une bonne corps de sécurité. On va demander un système de sécurité. Seul bagaille qu'on demande le matin, c'est pour un créatif fou. Il va arracher au danger. Ainsi, papa, je vais écouter le matin. Moi-même, je vais faire des choses exceptionnelles. Moi-même, je vais faire des interventions exceptionnelles. Dans la vie, chaque monde qui approche mon côté aujourd'hui, nous avons une fois qu'on est papa. Nous déposer la vie entièrement à nous-mêmes. Pendant qu'on a utilisé pour faire n'importe quoi sauver sur la terre, mais c'est ce qu'on a pris. Et on connaît. Et c'est ce qu'on a servi jusqu'à ce qu'on quitte ça. Mais maintenant, quelle que soit la façon que l'ennemi a voulu utiliser aujourd'hui, retirer de notre présence, nous décréter dans notre terre. L'ange de l'éternel campe autour de ceux qui les craignent et il les arrache au danger. Et ça fait nous prêter en silence. Nous avons tant de agir pour nous. L'homme, ça n'a pas fini pour le tout. Pharaon, ça n'a pas fini pour le tout. Vous avez levé le bateau en l'air. Et c'est avec ça, matin, qu'on a fait la mer rouge là pour nous traverser. Et que quelle que soit forme de pharaon, il a voulu traverser la noyée. Ainsi, papa, qui est dans le ciel. Moi-même, qui sais, bon Dieu, qu'on fait toute bagaille. Alléluia! Même qui c'est bon Dieu, qui a toute puissance. Nous venons devant matin pour une fois qu'on est. Je ne suis pas fixé sur qui que ce soit, sur quoi que ce soit, que c'est vous-même seul. Parce que c'est vous-même seul, nous connaissons capable de faire nous. Il va marcher avec. Alléluia! C'est vous-même seul, nous connaissons Père. Il va enlever tout système de maladie, tout système de persécution démoniaque, toute façon. L'ennemi a cherché pour le détruire. Et où que pouvoir maintenant pour capable non seulement retirer de là-dedans, mais qu'un ben de manière sécuritaire. Ainsi, maman, maintenant, on a fait un moment de prière ça. Pour nous garder, messieurs, les gens de bon Dieu, qu'on y est. On a fait un moment de prière ça. Pour nous garder qu'on est. Pour mettre compter sur nous. On a quitté de ça avec mes levées en l'air. On met de côté sur nous. On a quitté de ça, nos relations intimes ensemble avec vous. Parce que nous connaissons la seule façon, les trompettes la sonner qu'une car ressuscité. C'est lorsque nous mourons dans le Saint-Esprit. Lorsque nous mourons avec l'Esprit en nous. Parce que l'apôtre Paul déclare dans Romains 8, il décide donc l'Esprit qui a ressuscité Christ d'entre les morts, habite en vous. Il ressuscitera aussi votre corps mortel. Ça veut dire, Mathieu, Père, non pas des habitations du Saint-Esprit pendant sur la terre. Non, c'est habitation du Saint-Esprit pour l'éternité. C'est Jésus-Christ même qui le dit ça. Dans Jean 14, verset 16, il régnera éternellement avec nous. Alors, Saint-Esprit, maintien. Alors, Saint-Esprit, maintien. Régnez sur nous. Demeurez en donne. Habitez en donne. Alors, c'est l'esprit, maintenant. Fais sauver la veine. Décidez sans bibito. Alors, c'est l'esprit, maintenant. Traversez tout système. Il a voulu qu'un ben captif. Il fait nous sauter plus que mes cœurs. Moi, louer au matin. Moi, célébrer, moi, exalter, moi, témoigner.
moi chante, moi dou merci. Moi bon gloire, moi bon honneur, moi bon louange, que vous même seul mérité. Papa Mathieu, soufflez, c'est l'esprit sous nous. Non. Papa Mathieu, rend la vie nous, couvrir en bas grâce, fais nous sentir matin. Je la descends côté nous. Fais nous sentir matin. Fais la emparer nous entièrement. Aucun pouvoir, aucune puissance, aucune autorité. Pas qu'à faire hardiation. Pour venir camper devant nous, pour combattre nous. Parce que c'est pour yon peine. C'est pour yon reconnaître comme bagage spécial. C'est pour yon reconnaître nous pas n'importe qui. Ainsi, le Saint-Esprit, qui dessoufflé le jour de la Pentecôte, le Saint-Esprit, qui a ressuscité ce moment de séché, le Saint-Esprit, qui a retiré Lazare en bas la mort, le Saint-Esprit, qui au troisième jour, te fait Christ ressurgir encore sur la terre, partir en cet esprit, n'attendons qu'on fait même bagaille là pour nous tous. Parce que nos soifs d'intervention, nos soifs d'action, nos soifs de décision, nos soifs de détermination. Maintenant, au nom de Jésus-Christ, mauvais esprit, quel que soit côté logé, nous chassons dehors. Gloire à Jésus. Quelle que soit forme de maladie, animée par la puissance démoniaque, animée par la puissance satanique, je dis, vous avez un pouvoir de résistance, vous avez un pouvoir de continuité. Je chasse au Kounia. Je décrète au anathème. Je décrète au sans pouvoir. Je décrète au sans autorité. L'esprit des quatre vents. Jésus de Nazareth. Jésus de Nazareth. Jésus de Nazareth. M'a demandé au matin. M'a demandé au Kounia. 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Quel que soit maladie qui a persécuté. Quel que soit force invisible qui a permédé. 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Au nom de Jésus-Christ, d'ailleurs. Au même matin qu'il est levé en tête virée. Vous levez en tête virée. Et vous sentez que si vous pas prend sang, vous cassez tomber dans la rue. Parce que vous sentez que. Retour comme ça que ouais. Vous marchez, tête vous virée. Et vous pas besoin de faire de longs pas, non. De longs pas. C'est regardez, ouais, t'es trop viré. 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Demandez, mon Dieu, pour faire une intervention spéciale pour vous. Venez, mais sur tête tout matin. Demandez, mon Dieu, pour faire une intervention miraculeuse. Pour être capable de boire la vie, la paix, la joie et la bénédiction du ciel. Gloire à Jésus. 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Je fais une déclaration sans vague, Mathieu. 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Que aucun problème tête virée ça, c'est pour mon Dieu chassel. Dis ça avec. Dis Mathieu. Au nom de Jésus-Christ Nazareth. Maladie tête virée. Étourdissement. Quel que soit façon. Ou apaisé qui t'aime dans le coffre, dans la tête, moi. Maintenant, moi chasse dehors. Ou prétendu ses faiblesses. Eh bien, allez essayer de boire quelques vitamines pour elle. Même si vous boivez vitamines, ou apprenez si pas toujours. Ou apprenez de virer. Eh bien, ça. Mettez-moi sous tête tout matin. Quel que soit à côté, tête virée, ça t'a sauté. Vous êtes capable de faire, un accident de machine. Venez, monsieur, tout matin. Bon Dieu va quitter. L'Éternel gardera ton départ et ton arrivée. Dès maintenant et à jamais. L'homme propose, mais Dieu dispose.

considérable et immédiat. Gloire à Jésus. Mettez les mains sur ta tête. Et décrétez ça. Dis maintenant, au nom de Jésus. 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Au nom de Jésus-Christ, moi, chassé dehors. Continuez à passer, mais sous tête. Parce que quand vous avez le matin, hein, qui a un problème au niveau des oreilles. Au niveau des oreilles. Pendant que vous êtes comme ça et pour sortir, c'est comme si son bagage cassé dans les oreilles. Et c'est là que vous sentez que les oreilles commencent à gratter. Vous même vous sentez son petit bouton qui levé, etc., qui a fait ça comme ça. Mais de jour en jour, vous sentez que les oreilles là détériorées. Venez mon sous-oreille matin. Et demandez mon Dieu pour le faire une intervention spéciale. Il y aura une intervention de guérison. Quel que soit ça que tu as dans les oreilles matin. Bon Dieu, bon pouvoir. Pour qu'à retirer le matin. Quel que soit ça, diable t'a bâti autour des oreilles. Et alors, non seulement mon Dieu va le guérir les oreilles. Vous pourrez entendre la voix de Dieu qui parle ensemble avec vous. Dis matin, au nom de Jésus. Quel que soit le problème, moi j'ai gagné au niveau des oreilles. Moi j'ai décrété Kounia. 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Mettez mes mains sous oreilles. Mandez mon Dieu pour retirer tout ça que l'ennemi a déposé en dedans. 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C'est l'esprit qui a fait intervention pour vous. Un pouvoir miraculeux qui a manifesté maintenant. Et cette échelle-là descend plus près de la cave. Vous pouvez faire déclaration ça en dernière fois. Par rapport à ça, du matin. Et si vous, mon Dieu, faites une intervention spéciale pour vous. Dis maladie au niveau des oreilles. Quelle que soit façon, on va manifester matin. 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La droite de l'Éternel manifeste sa puissance. La droite de l'Éternel est élevée. L'esprit de la maladie. 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D'ailleurs, vous commencez à sentir une démangeaison au niveau à l'intérieur du ventre. Vous commencez à sentir une démangeaison. Même si le paco manifesté en termes de douleur, vous commencez à sentir une démangeaison. 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

Au nom de Jésus-Christ, Nazareth. 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Et l'ennemi est pour honte. Nous n'avons pas honte nous-mêmes. Nous avons Jésus comme sauveur. Nous. L'est passé sur la terre pour la honte. Nous sommes plus que vainqueurs. Venez-moi sur l'ombre, commandant. Dis avec moi au nom de Jésus-Christ, Nazareth. Quel que soit ça, il t'a déposé dans l'ombre. Maintenant, au nom de Jésus-Christ, moi, chassez-le dehors. 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Moi, dis mon Dieu, merci. 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Car sa miséricorde durera toujours. 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On est bon Dieu pour le faire une intervention spéciale pour matin. Pour effacer tout système de maladie qu'on a dans la fontaine tête. Quel que soit ça que tu as formé dans la tête matin, quel que soit tumeur, quel que soit quoi que ce soit, il n'y a pas de pouvoir pour résister à la toute puissance de cet esprit. Quel que soit ça que tu as vu dans la tête, il vous a créé une maladie Alzheimer. Pour le bord démence. Maintenant, le Saint-Esprit prend devant. Venez m'en souffrant. Et demandez mon Dieu pour faire une intervention spéciale. Quel que soit ça, l'ennemi en t'a formé. Alléluia. Dans le cerveau. Quelle que soit la façon qu'il t'a manifesté maintenant. Jésus a pété l'air. Dis ça avec Mathieu. Bon Dieu a fait un miracle. Bon Dieu a bâillé délivrance. Bon Dieu a bâillé la victoire. Dis avec Mathieu. Au nom de Jésus-Christ, ça s'arrête. Quel que soit ça, l'ennemi t'es déposé dans la tête, moi. T'es déposé dans la forme. Maintenant, moi, chassez-le dehors. Tumeur au niveau du cerveau. Quel que soit Jean, ou a formé la tête, moi, Mathieu. Et quel que soit façon, il y a pour former. Maintenant, au nom de Jésus-Christ, moi, chasseur, dehors. Mais c'est comme une cap côté là. Irritation qu'on a gagné. Faiblesse qu'on a gagné. Parce que des fois, on est tout ça, tout irrité. Et ça, c'est au niveau de ton cerveau. Des fois, si vous faible, vous avez mélangé au cagou. Des fois, ouais, comme si des fois, vous avez qui empêché les yeux ouverts. Comme si vous collez les yeux. Vous collez les yeux. Mais demain, sous tête, Mathieu, en souffrant. 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Qui veut mettre qu'on irrité. C'est bon, Dieu retire. 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Parce que je me sens que bon Dieu maintenant.
les cibler au niveau de la tête. Parce que c'est ça l'ennemi a cherché. Depuis, tu es tout débalancé. Tu es tout même qui débalancé. Parce que c'est là que toute bagaille existe pour. Et ça fait bon Dieu, Mathieu. La bonne couverture. Sous tête ou matin, quel que soit ça, l'ennemi a planifié pour le bac à passer. Ok? Le casque du salut. Moi, je fais proclamation sans ma vie. Après ça, nous allons fourrer le casque salut en tête. Pour nous dire, quelle que soit la flèche que l'ennemi a envoyé, pour te atteindre au niveau du cerveau, au niveau de la tête, c'est pour le perdre la bataille. Jésus, puis il faut passer. Ou à l'issance à Mathieu, pendant que la gloire de Dieu a manifesté. 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Rends-moi malade. 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Il est mon Dieu, retirez tout ça qui n'est pas bon en dedans. La loi de l'Éternel manifeste sa puissance. La loi de l'Éternel est élevée. 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Parce que mon Dieu, puis il faut passer. Le Saint-Esprit, il faut passer. N'a pas dérouté maladie à matin. 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Il va faire rien encore. 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Faut pas prendre salut à seulement au sauveur dans le ciel. Faut prendre salut à pendant le pèlerinage terrestre. 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Quel que soit ça, il t'a fait. Il t'a fait. Moi, j'ai un problème au niveau de la tête. Josie, même. Moi, fourré dans la tête, moi, le casque du salut. Moi, sauvé. Moi, délivré. Moi, béni. Je vais aller dans le ciel. Je vais aller dans le ciel encore maintenant.

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Renier. Moi fourrer le casque du salut dans ma tête. Moi sauvé, moi le ciel. Moi délivré de toute sale ennemi à te mettre au niveau de mon cerveau. Dieu m'a délivré. Dieu m'a délivré au nom de Jésus-Christ. Et c'est comme ça matin. Tout projet que l'ennemi a été planifié par rapport à ta tête, libère du matin. C'est pour bon Dieu guéri, cataracte, coquin. Et même si tu as un glaucome, c'est pour bon Dieu nettoyer les yeux. Nettoyer une narine. C'est pour mon Dieu permettre que, quel que soit ça que tu as planifié contre toi-même, pour ne pas passer. Et que c'est l'Esprit, bon Dieu, qui a l'œuvre. Gloire à Jésus. Ben, bon Dieu, glan ça. Ben, dis, bon Dieu, merci. La droite de l'Éternel manifeste sa puissance. La droite de l'Éternel est élevée. L'Esprit, la mort. L'Esprit, de détresse. L'esprit de découragement, l'esprit de désespoir, quelle que soit forme, l'esprit qui a manifesté dans André Dieu Emmanuel matin, Jésus retire. Quel que soit l'esprit qui a permis d'eau la carrière matin, Jésus retire. Matin, mauvais esprit démoniaque, dehors. Mauvais esprit expédition, dehors. Quelle que soit forme de puissance maléfique la matière. Il a voulu qu'imbé camper contre nous-mêmes. On décrète l'ianathème. 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Soit que vous pipi en pile, ou vous pas qu'à pipi. De vous avez un problème vessie quelconque, matière. Avec longtemps, bon Dieu, mette ça en pensée, moi. Et puis, je me sens que je vais arriver à la fin. Je me sens que je vais faire ça ensemble avec Mathieu. Quel que soit le problème, urine, couguin. Mais les mains en bas avant tout matin. Ou même qui senti pipi ou une mauvaise odeur. Et puis, faut nous boire de l'eau tout. Nous pas assez boire de l'eau. Là, ouais. Et puis, vous sautez jaune comme ça, et puis, des fois, elle compte, elle compte sortir avec douleur, parce qu'on compte son manque de, nous pas assez boire de l'eau. Nous boire trop de jus. Vous prenez assez boire de l'eau. Il y a une bagaille pour vous faire, qui c'est des très bonnes habitudes. Là, levez le matin. C'est une très bonne habitude qui va boire, qui est bon pour vous. Là, levez le matin, vous boire une bonne quantité d'eau. Pour flancher le système. Ok, pour nettoyer le système. Vous boire une bonne quantité, pas qu'à dire une quantité pour boire exactement, mais vous boire une quantité que vous sentez que qui a, ou boire une quantité selon soif. Mais c'est bon gorge pour boire. Et puis qui nettoie le système. Vous êtes supposé boire minimum 1 litre d'eau par jour. Minimum. Vous êtes supposé boire minimum 1 litre d'eau par jour. Parce que ça, l'eau gagne comme bonté, il nettoie rien. Ok? Et rien qui ça rien fait, rien c'est lui-même qui filtre sang. 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Quel que soit le problème vessie qu'on gagne, qui empêche que ou uriner facile, ou bien qui permet que vous uriner souvent. 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

Ben décrété. Guérison. Toujours continuer, continuer, qu'un bébé, en bas avant tout matin. 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L'a chassé tout système de problèmes au niveau de vessie. Et pour la gloire de Dieu, qu'a couvert de la tête aux pieds. 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Pendant que bon Dieu a fait une intervention spéciale. Adieu, Mathieu. Au nom de Jésus-Christ, Nazareth. Tout problème au niveau de vessie qui attaque urine. Mathieu. Pas capable à le pipi. Ou bien pipi toi. Quel que soit le problème au niveau de vessie. Maintenant. Au nom de Jésus-Christ, moi proclamé, moi décrété qu'on y a guérison. Mais bon Dieu, on va passer maintenant en bas vessie. 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Bon Dieu, pour te guérison dans vessie. On va continuer à célébrer, bon Dieu, comme sauveur et Seigneur personnel. Mais on va avoir l'opportunité qu'on y a, puisque nous arrivons à faire une émission. Pour qu'on puisse masser couteau sentir malade. Quel que soit un confort qu'on gagne dans le corps physique. Vous t'en remets, bon Dieu, faire une intervention pour vous. Mettez main. Et puis masser couteau sentir malade. Merci. Bon Dieu, faire une intervention spéciale. Vous connaissez le principe là-bas, on va passer par été bouche fermée. Faites des déclarations. Vous avez dit des versets. Vous avez fait des déclarations. Mais un seul bagage. Et vous marchez, couteau sans tout malade. Gloire à Jésus. 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Vous allez en ça, matin. On a que bon Dieu a fait une intervention spéciale pour vous. Dis Mathieu, au nom de Jésus, maladie. Quel que soit côté logé, Jésus chasse dehors. Continuez, Mathieu, bien. Continuez, Mathieu, Mathieu. 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Quel que soit Jean, maladie a manifesté. Il n'est pas capable de résister de la toute-puissance de Dieu. Passez, mais en massé. 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Massé, massé. Louez l'Éternel car il est bon, car sa miséricorde dure à toujours. Passez, mais en massé, Mathieu. Recevoir la guérison. Recevoir la guérison. Guérison au nom de Jésus. Guérison au nom de Jésus. Passez mon massé matin. Massé, massé, massé. Louez l'Éternel car il est bon, car sa miséricorde dure toujours. Louez l'Éternel car il est bon, car sa miséricorde dure toujours. 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Dis matin, au nom de Jésus-Christ, maladie. Quel que soit côté logé, Jésus chasse dehors. Vas-y, mon Mathieu, pendant que mon Dieu a fait une intervention spéciale. Alléluia. Maladie ancienne. Maladie qui a longtemps. Maladie qui fait que vini. Le Dieu n'a pas qu'à résister devant toute puissance, mon Dieu. Maladie expédition. Maladie renvoi. Maladie persécution. Maladie démoniaque. Pas bien. Jésus, mets-toi dehors. 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Continuez à masser. Ma bonne tombe matin pour capable masser. Jusqu'à la fin de l'émission. Nous étions deux minutes que ça pour nous terminer. Ma bonne fin, ma bonne. Temps pour masser matin. Masser. Masser matin, masser.

0: Au nom de Jésus-Christ, quel que soit qui s'est voyé, moi chassé dehors. Continuez à marcher. Continuez à marcher. Gloire à Jésus. Continuez à marcher. Maladie rebelle. Maladie renvoi. Maladie persécution. Maladie expédition. Josia. Moi, je m'en ai au nom de Jésus-Christ. Allez, dehors. Continuez à marcher, mère. Merci pour mon Dieu capable de faire une intervention spéciale pour ma terre. Gloire à Jésus. Continuez à marcher, ma terre. Au nom de Jésus-Christ, ça s'arrête. Maladie démoniaque. Expédition satanique. Ah, qui venait pour attaquer la vie, mon. Josia. Moi, chassé dehors. On va passer. Et c'est comme ça, bon Dieu, a fait intervention miraculeuse. Et c'est comme ça, maintenant. Bon Dieu, a chassé quelle que soit maladie. Qui a manifesté dans le corps physique. Louez l'éternel, car il est bon. Car sa miséricorde dure toujours. Nous proclamons la guérison. Nous proclamons la délivrance. Nous proclamons la victoire. Nous proclamons la bénédiction. Levez-moi, on l'a dit, vive le sang de Jésus. Levez-moi, on l'a dit, vive le sang de Jésus. Levez-moi, on l'a dit, vive le sang de Jésus. Vive le sang de Jésus. Guérison au nom de Jésus. Guérison au nom de Jésus-Christ Nazareth. Que bon Dieu bénisse au matin. Que bon Dieu garde ou que bon Dieu protège ou. Que bon Dieu couvre de grâce et de bénédiction. Que bon Dieu permette que la vie Zoé traverse entièrement. Et que la droite de l'Éternel manifeste sa puissance. La droite de l'Éternel est élevée. L'esprit de la mort, l'esprit du désespoir, l'esprit de découragement. Ok, donc, mais ça va faire matin. Mais ça n'a pas demandé. Mais ça n'a pas demandé au matin. Ou même qui n'a pas connu Jésus. Il a aimé faire connaissance avec Jésus-Christ ce matin. Il a aimé connaître qui sacré. Il y a la vie qui n'a pas jamais fini. Mais vite au Kounia. Vine par Christ la vie. Viens joindre Jésus matin. Quelle que soit la condition de la vie, il y a un seul bagage que doit assurer. Que dans Jésus, que pas de perte. Ok? Dans Jésus, pas de perte. Alors, matin. Pendant que je parle comme ça, l'Esprit mon Dieu a demandé pour être capable. Va la vie à lui-même. Eh bien, puisqu'on décide de faire ça, Mathieu, ma compagnie, dans un très court de prière, mais qui coûte, mais qui ont porté de l'éternité. Ok? Dis ça avec moi. Dis, Mathieu, Seigneur Jésus, m'a décidé, pour moi, boire la vie, moi, entièrement. Moi, reconnaître que je suis un pécheur. Moi, faire des bagailles qui ne font pas cœur content. Dis Seigneur Jésus, matin, acceptez-moi la caille. Bénis-moi par présence. Dis Seigneur Jésus, matin, dominez sous moi. Fais sauver avec moi. Régnez sous moi en maître, en sauveur et en Seigneur. Dis Seigneur Jésus, matin, pardonnez tout péché que je te commets. Protégez-moi contre toute attaque fictive de l'ennemi. Couvrez-moi avec sang. Remplis ma grâce avec bénédiction. Et Seigneur Jésus, fais-moi vivre pour vous, fais-moi rire la caille, fais-moi servir jusqu'à l'éternité bénie. Au nom de Jésus-Christ. Amen. Amen. Parce qu'on fait prier ça de tout cœur. Et que vous sincère dans sa cœur, dit, si ton bête la sonne et qu'on y a, vous sauvez pour aller dans le ciel. Au même titre de n'importe qui monde, ça fait 50 ans, 60 ans, de bien servir mon Dieu. Et bien, maintenant, on est bien content que le Saint-Esprit est avec nous comme d'habitude à chaque matin sur les ondes de Radio Emmanuel. Maintenant, quel que soit côté, maintenant, avant d'aller, mais qui ça pour faire pour moi? Avant d'aller, mais qui ça pour faire pour moi? 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Ça, c'est le premier bagage que maintenant vous faites. 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Assurez-vous que demain matin, si tu veux, à 6 heures, les brancher ensemble avec vous dans l'émission commandée matin. Et non seulement pour faire lancer l'invitation, mais m'apprendre aussi pour capable liker. Tu dois te pousser en bas avant d'aller cliquer sous lui. Et c'est comme ça, nous va grandir la famille Radio Emmanuel. Et c'est une façon pour bénir Radio Emmanuel. Fais ça, Kounia. Et là, dis bon Dieu, merci. Pour tant de bénédictions, ça. Qu'elle te fait une patience. Avant d'aller, vous connaissez son seule annonce que je fais pour vous. Alors, en fait, j'ai deux annonces. J'ai une première annonce que je fais avec, c'est que samedi, si je veux, j'ai un baptême. Ça veut dire, j'ai deux services. J'ai un service de jeunes, qui est régulier. C'est-à-dire, j'ai commencé à 6 heures dans le studio. J'ai fini à l'heure, j'ai fini comme d'habitude là. Et puis après ça, j'ai procédé au baptême. C'est samedi, si je veux. Après ça, vous connaissez, lundi, si Dieu veut, c'est la première soirée de deux semaines de célébration de Radio Emmanuel. Donc, lundi, si Dieu veut, qui va 20, dans la soirée, on a commencé avec deux semaines de célébration de Radio Emmanuel. Déjà qu'on a pris vacances déjà, pour avancer avec nous, vous venez participer. Mais on a fait annonce ça pour nous-mêmes, le ministère Rocher Miracle, qui a organisé un bus qui a transporté les gens de Brooklyn, New York, avec Stanford, Connecticut, pour venir célébrer avec Radio Emmanuel dans le dernier week-end. C'est-à-dire, on a fini le 2. C'est 31 juillet, je ne sais pas rappeler. Donc, elle a fait 31 juillet, 1er août, 2 août. Donc, si vous avez besoin de plus d'informations par rapport à ça, vous êtes en 203-300-3236. Si vous êtes intéressé pour venir célébrer avec Radio Emmanuel, dans l'autobus que le ministère Rocher Miracle a organisé vendredi, samedi, dimanche. OK? Dans un bus après mon Brooklyn, New York, avec mon Stanford, Connecticut. Pour plus d'informations, composez 203 ou bien 203, 300 ou bien 300, 32, 36. Eh bien, vraiment, Maxime, dans le Seigneur, on va terminer ensemble avec vous. On est bien content pour me tenir ensemble avec vous. On a un rendez-vous avec vous demain, si tu veux, 6 heures. Pour nous capables de continuer à célébrer, louer, exalter le nom du Dieu Tout-Puissant. Donc, je quitte vous. Nous allons demain matin, 6 heures. Au nom de Jésus-Christ Nazareth. Bye bye, restez avec la paix.
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4: 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Louez l'Éternel, car il est bon, car sa miséricorde durera toujours. Amen. Louez l'Éternel. Amen. 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Amen. Comme sa divine puissance nous a donné tout ce qui contribue à la vie et à la piété, au moyen de la connaissance de celui qui nous a appelés par sa propre gloire et par sa vertu, lesquels nous assurent de sa part les plus grandes et les plus précieuses promesses, afin que par elle vous deveniez participants de la nature divine, en fuyant la corruption qui existe dans le monde par la convoitise, à cause de cela même, faites tous vos efforts pour joindre à votre foi la vertu, à la science, à la tempérance, à la patience, la piété, à la piété, à l'amour fraternel, la charité. Car si ces choses sont en vous et y sont avec abondance, elles ne vous laisseront point oisifs ni stériles pour la connaissance de notre Seigneur Jésus-Christ. Mais celui en qui ces choses ne sont point est aveugle, il ne voit pas de loin. Et il a mis en oubli la purification de ses anciens péchés. C'est pourquoi, frères, appliquez-vous d'autant plus à affermir votre vocation et votre élection, car en faisant cela, vous ne broncherez jamais. C'est ainsi, en effet, que l'entrée dans le royaume éternel de notre Seigneur et Sauveur Jésus-Christ vous sera pleinement accordée. 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

0: 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Les choses anciennes sont passées et voici toutes choses sont devenues nouvelles. 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
1: 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L'habiter en nous, c'est le Saint-Esprit. 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Mais à ce moment-là, je parle avec vous, comment recevoir l'onction? Comment vous capable de recevoir la main de Dieu, l'onction pour le service? Eh bien, le premier bagage que je prends ensemble avec vous, c'est le point de départ, c'est pour naître de nouveau. 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Et c'est ça qui fait que, ouais, premier bagage pour apprendre qu'on est, faut qu'on est de nouveau. Dans Jean 3, verset 6, il fait comprendre qu'il y a deux naissances, la naissance charnelle et la naissance spirituelle. La naissance charnelle et la naissance spirituelle. Il dit ce qui est né chair est chair, et ce qui est né esprit est esprit. Donc ça veut dire que l'on convertit, ou pas gagne un peu l'esprit dans haut, ou c'est l'esprit, ou vivre dans deux mondes. Ou à vivre dans un monde charnel, côté m'a touché corps physique, ou à vivre dans un monde spirituel, côté en relation avec bon. Je sais pas moi qui dis ça. La Bible dit dans Éphésiens 2, verset 6, que nous sommes assis dans les lieux célestes en Jésus-Christ. Comment m'a pas sur la terre? Et bien ça, il nous a ressuscités ensemble et nous a fait asseoir ensemble dans les lieux célestes en Christ. Comment m'a pas fait là, en chair et en os ou en moi, en même temps chita dans les lieux célestes? Qui ça que lieu céleste là-même? Qu'est-ce qui est lieu céleste? Lieu céleste, c'est côté où on mène le combat spirituel. En quelque sorte, bon Dieu veut faire connaître que, depuis que vous faites ça au compte de mon Dieu, où l'on est en position de combat. Parce que toute force qui combat contre vous-même, qui côté où habite, dans les lieux célestes. C'est ça la Bible dit dans Éphésiens 6, verset 12. Il dit, nous n'avons pas à lutter contre la chair et le sang, qui quoi? Contre les principautés, contre les dominations. Il dit, contre les princes de ce monde de ténèbres, contre les esprits méchants ou dans les lieux célestes. Et dans ce que Jésus-Christ dit, qui contient Chita, ensemble avec lui dans les lieux célestes, ça signifie que immédiatement qu'on convertit, ou qu'on opposition qui campe devant, ou qu'on force qui campe devant. Et force ça, c'est pas n'importe qui force, c'est la force des puissances démoniaques qui a attaqué ou dans les lieux célestes, spirituellement, physiquement nous là. Physiquement, on a fonctionné, mais spirituellement, 24 sur 24, l'esprit nous alerté par des combats spirituels qu'il a menés. Ainsi, c'est pour qu'on reconnaître qu'on est de nouveau. Maintenant, non seulement faut naître de nouveau, mais faut gagner la liberté spirituelle aussi. Parce que l'onction, bon Dieu, pas tomber sur le monde qui n'a pas la liberté spirituelle. 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Il dit Dieu ne nous a pas donné l'esprit de timidité. De timidité premier, il dit, ce n'est pas un esprit de timidité que Dieu nous a donné, mais un esprit de force, d'amour et de sagesse. 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Il va dire, le vent souffle où il veut. C'est la liberté du vent. Pas de monde qui a généré vent. Pas de monde capable du vent qui côté pour la souffler. Il souffle côté le voulait. Et bien ça, c'est-à-dire que le vent souffle côté le voulait, pas un monde capable de vivre qui ça pour le faire. 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Ou pas qu'à dire vent côté pour le souffler, ou pas qu'à connaître qui côté vent sorti, ou pas qu'à connaître qui côté le aller. Il dit, il en est de même de tout homme qui est né de l'esprit. Ça, c'est la dimension de la liberté spirituelle que bon Dieu investit dans nous. 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C'est dimension ça que nous ne pouvons pas arriver. 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Parce que dans Jean 8, 36, il dit, si donc le Fils vous a affranchi, vous serez réellement libre. 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guérir ceux qui ont le cœur brisé pour proclamer aux captifs la délivrance et aux aveugles le recouvrement de la vie pour renvoyer libres les opprimés il connaît côté bon Dieu relèl la paix bon Dieu 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C'est parce que, ça m'a dit à là, il y a des bagailles qui sont essentielles. Moi, mes versets ça, dans Nombre chapitre 11, dans le verset 25, yo dit, bon Dieu, prend l'esprit qui était sous Moïse là. Ok? Il prend l'esprit, qui était sous Moïse là. Et il mettait sur les 60. Il dit, dès que l'esprit reposa sur eux, ils prophétisèrent. Depuis l'esprit a déposé sur eux, ils ont commencé à prophétiser. Bon point de départ. Pour que ça fasse prophétiser, de nous ça déjà, c'est parce que Moïse sont prophètes. Donc si Moïse sont prophètes, il va communiquer l'autre bagaille que la prophétie. 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Bon Dieu que dans plusieurs niveaux, dans plusieurs dimensions. 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Troisième, ça m'a fait ensemble avec vous. C'est pour les gens qui sont prêts pour recevoir. C'est pour prêts pour recevoir. Parce que je gagne la même bomba, ou pas vous le prendre. Ou pas prêt. Des fois, on a dit, bon Dieu, fais ça pour moi, mais nous pas prêt. Comme les gens qui croient à soi, attitude, prêt, disposition, bon Dieu, compte dans ça. Dans Jérémie 29, le verset 13, regardez ça, Jérémie dit. Dans Jérémie 29, verset 13, regardez ça, Jérémie dit que ça que vous me chercherez et vous me trouverez si vous me chercherez de tout votre cœur. Ou pas qu'on investit dans bon Dieu assez. Ou pas qu'on cherche bon Dieu assez. 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Mais elle dit pour chercher de votre cœur. Parce que cœur, déjà en connexion avec Jésus déjà. Cœur, eh bien excuse-moi, l'esprit, déjà en connexion avec le Saint-Esprit. Obstacle dans la vie, ce n'est pas l'esprit, mais c'est cœur. Obstacle dans la vie, ce n'est pas l'Esprit, c'est l'amour. Parce que depuis se faire ça, on convertit, le Saint-Esprit prend contrôle de l'Esprit. Romains 8, verset 16. L'Esprit rend témoignage à mon esprit que je suis enfant de Dieu. Il a jamais quitté là. Que je suis enfant de Dieu. Problème aujourd'hui, c'est mon problème de l'Esprit. Parce que vous recevez le Saint-Esprit en nom déjà. Le Saint-Esprit prend contrôle de l'Esprit. Diable n'a pas manipuler encore. Problème aujourd'hui, c'est le cœur. Parce que c'est là le désir où vous habitez. C'est là la chair chita. Parce que la chair, ce n'est pas corps physique ça, non. La chair, c'est désir, yo. C'est émotion, yo. C'est volonté. Yo. Et ça fait Salomon déclaré dans Proverbe 4, verset 23, garde ton cœur plus que toute autre chose, car ceux de là viennent. Et bien ça, les sources de la vie. Garde ton cœur. Comment vous m'assoyez à ce qu'il a décidé de mettre un mur autour de cœur? Les diables ont les méchancetés entre dans le cœur, dis-moi pas d'accord. Le diable a fait jalousie entre dans le cœur, dis-moi pas d'accord. Pas qu'il n'y a aucune jalousie contre le voisin. S'il réussit, c'est le jour parle pour le réussir. M'a célébré avec elle, m'a chanté, m'a glorifié mon Dieu avec elle. Pas le faire aucun système de jalousie pour dire j'aime réussir, que depuis que je suis là, je prie, je ne sais pas rien. Son façon que le diable a fait pour le capable de corrompre le cœur. Comment vous voulez tracer une muraille tout autour de cœur, je dis. Pour que cœur appartient à bon Dieu à 100%. C'est là que viennent les sources de la vie. Pour qui ça? C'est parce que c'est cœur qui peut permettre que vous vivez la vie spirituelle comme il faut. Émotion, sentiment, désir, sauve-le, le bon Dieu. Il y a tout sorti dans le cœur. À soi, le Saint-Esprit va nous consacrer. Il n'est pas aussi difficile. Prends contrôle des émotions. Prends contrôle des sentiments. Pas quitter malin, fort et mauvaise pensée. Pour envie de tuer, pour envie de touiller, pour envie de craser, briser. À chaque fois que bagaille ça est venu, voyez ou rejeter. Dis-moi-même son serviteur de l'Éternel. Moi là pour m'aimer. Moi là pour m'apprécier. 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Moi là pour me supporter. Moi pas d'accord pour dans l'esprit pour me l'écraser moun. Moi pas d'accord pour dans l'esprit pour me détruire moun. Moi là pour m'aimer moun. Dans n'importe quelle circonstance. 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Comment moun qui croit dans ça à soi là? Comment vous croyez que vous êtes là pour aimer? Vous ne pouvez pas aimer seulement les gens qui aiment, ou aimer quel que soit les gens qui existent. Parce que Jésus-Christ est venu sur la terre pour nous-mêmes, même l'un de commettre péché. Garde ton cœur. Bien-aimé dans le Seigneur, garde le cœur aujourd'hui. Garde les penchants, tendances, qui vous voulez aller. 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Garde le cœur, rentrez dans la lignée, parce que vous connaissez là, ma vie de la vie. Et ça fait Jésus-Christ lui-même, dans Matthieu 5, verset 44, parce qu'elle sentit que des fois, vous avez gardé le cœur, mais circonstances la vie, mais non quelque part, pour déranger. Vous avez levé aujourd'hui, vous voulez faire bien, et puis vous avez regardé, vous avez pile. Vous avez levé aujourd'hui, vous voulez faire bien, et puis vous avez regardé, vous recevez un coup de fil, son monde qui mettait sur les nerfs. Il faut qu'on ait ce chemin que malin a cherché pour déranger le cœur. Pas accepter ça. L'elle veut parler fort, baissez-vous à vous-même. L'elle finit pile. Mandez l'excuse qu'on s'en passe plus haut qu'il. Comment on qui va le plus haut? Quel est ce bagage qui est niaiseux dans la vie? On a nous là, on comprend, passez plus haut. Jésus-Christ dit, je vous dis, aimez vos ennemis, bénissez ceux qui vous maudissent, faites du bien à ceux qui vous haïssent, priez pour ceux qui vous maltraitent et qui vous persécutent. Jésus-Christ ne peut pas parler ni des amis, ni des familles, ni des chrétiens, il parlait tout bagage ça, des gens qui sont négatifs envers vous-même. 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C'est de là que viennent les sources de la vie. C'est là que la vie a jamais. Ah, bah qu'on est si capable bien citer verset ça, si le Saint-Esprit capable permettre que nous songe verset ça, mais dans Matthieu chapitre 15, je crois dans le verset 19, Jésus-Christ parle de ça. Matthieu chapitre 15, je crois dans le verset 19, il dit, car, merci Saint-Esprit, c'est du cœur que viennent les mauvaises pensées, les meurtres, les adultères, les impudicités, les vols, les faux témoignages, les calomnies. Continuez-le, s'il te plaît, Ilacha. Allez, voilà les choses qui souillent l'homme. Retournez encore dans le premier verset. Elle dit, car c'est du cœur que viennent les mauvaises pensées. Et pas moun qui font penser mal. Pas parce que c'est parce que un tel, c'est où que choisi pour penser mal. Pas mettre un yin sous deux moun. C'est où que choisi pour penser mal. C'est où que l'on a corrigé penser. La même chose, avec quand même je nous a corrigé penser. Eh bien, quand même je nous a corrigé penser. Dans la Lamentation 3, verset 19, il dit, quand je pense à l'absinthe, au poison, à la détresse et à la misère, quand mon âme s'en souvient au-dedans de moi, elle est abattue au-dedans de moi. Mais Jérémie m'arrête là. Jérémie pas dit que ça que ma pensée à mauvais bagaille, c'est là-dedans m'a prêté. Et ça que fait, il y a quelques mauvaises pensées qui viennent dans vous. C'est là où nourrit le trop. Il exécute dans la vie. C'est là où nourrit le trop. Et puis il vient tourner un mode de vie pour vous. Et pas ça, c'est là où nourrit trop. Na petit genre d'extrême. C'est là où nourrit trop. Il vient tourner un mode de vie pour vous-même. Et pas ça. C'est pour apprendre qu'on est des pensées qui finit, c'est pour retirer. Jérémie dit, quand mon âme s'en souvient, se souvient, elle est abattue. Mais regardez ça, Jérémie Bral dit. Mais ce que je veux repasser dans mon cœur. Continuons dans Yilachal. Il dit, mais voici ce que je veux repasser dans mon cœur. C'est que les bontés de l'Éternel ne sont pas épuisées. Ça veut dire, je dis, il y a un pouvoir pour refuser toute mauvaise pensée qui vient en même. Hein? C'est du cœur que viennent les vols, les meurtres, les adultères. Ça veut dire, pour un bagage comme on fait avant qu'on fasse, ou pas aviser. 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Pas qu'il y a aucun monde qui vient dire qu'il faut bagage, c'est l'elfine faire, lui sauter sur ça. 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Saint Esprit dit ou non. Mais volonté cœur, Dieu c'est là pour faire. 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La Bible dit dans 1 Corinthiens chapitre 15, dans le verset 45, il dit le premier Adam, c'était un homme vivifiant. Mais il dit le deuxième Adam, c'est un esprit. Le premier Adam devint une âme vivifiante. Le deuxième Adam est devenu un esprit vivifiant. Ça veut dire, premier Adam, il était bon nous l'exemple du service selon le cœur, selon l'âme. Premier Adam, il était bon nous l'exemple du service selon l'âme. Il échoué. Parce que quelque part, Satan fait le tomber. Mais deuxième Adam, libre nous exemple de service en esprit. Ça veut dire. Premier Adam, premier attaque, il recevoir. Non, mais le diable a tombé. Deuxième Adam, il persécuté. Il va vivre dans le bien-être. Il va avoir un grand moyen dans le mais il a une connexion avec mon Dieu. Ça veut dire, il faut faire attention. Là où vous voulez éloigner ou des difficultés. Faut faire attention. Là où vous voulez éloigner ou des problèmes, ça sont bagailles qui sautent dans l'âme. Parce que l'esprit qui l'envoie, sont l'esprit qui rend nous forts. Et ça fait l'apôtre Paul dit, je puis tout, par celui qui me fortifie. C'est l'homme qui a éloigné ou. 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En quelque sorte, Jésus-Christ vient sous la terre. 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Il joue une difficulté. Lui sortit plus que vainqueur. Pour qui ça? Parce qu'il t'a servi, mon Dieu, en esprit. Adam vient sous la terre. Il va jamais avoir un problème. 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Il y a quelques situations qu'on retrouve. 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

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Jérémie 20 verset 29 verset 13. L'on prêt pour recevoir, faut gagner faim et soif de Dieu. Deuxièmement, l'on prêt pour recevoir, faut mener une vie d'adoration. C'est pas toute bagage sur la tête pour déranger. Faut regarder vers le ciel. Parce qu'on connaît que sans recevoir et pas la tête à baoul. 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Nous gagnons sur les circonstances terrestres. 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Parce qu'on a servi bon Dieu en esprit. C'est ça la Bible dit dans Jean 4 verset 24, il dit Dieu est esprit. Il faut que ceux qui l'adorent l'adorent en esprit et en vérité. 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Dans Luc 10 verset 21. 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Le moment de rejet. 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Une vie d'adoration par l'esprit. 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Faut qu'on mène une vie d'adoration. Ça me dit, faut qu'on mène une vie d'adoration. Faut adorer bon Dieu. 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

0: 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Je suis toujours dans le troisième point. Si vous êtes prêt pour recevoir, il faut mener en vie de la foi. Si vous êtes prêt pour recevoir, il faut qu'on mène en vie de la foi. Parce que sans prêt à recevoir des fois, vous n'avez pas l'évidence. Vous n'avez pas le sac dans la main. Mais c'est vous-même qui connaissez recevoir. Lorsque recevoir l'esprit, vous n'avez pas prendre l'argent dans la main. Lorsque recevoir l'esprit, vous n'avez pas prendre clé machine dans la main. Lorsque recevoir l'esprit, vous n'avez pas prendre bijoux dans la main. Parce que les hommes visuels, c'est ça que vous avez quoi. Mais moi-même, je recevoir l'esprit, je n'ai pas besoin de dire que ça me recevoir. Les hommes, c'est moi qui sent-il. L'esprit, ça, plus tard, il va le manifester en l'argent. L'esprit, ça, plus tard. Il va le manifester en caille. L'esprit ça plus tard. Il va le manifester en mariage, en petite, en relation, en connaissance, en puissance, en capacité. S'il ne peut pas manifester aujourd'hui, c'est pas grave. 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Il ne peut pas manifester parce que l'air va arriver. 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Est-ce qu'on avec moi la soirée? 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M'bako posséder, même recevoir l'esprit. L'esprit, c'est lui qui baille tout. L'esprit, c'est lui qui possède tout. De pour que l'esprit gagne toute bagaille. 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Parce que l'esprit, c'est lui-même qui a toute bagaille. Est-ce qu'on connaît ça, m'a dit là? Et ça fait, n'a cherché l'argent, c'est l'esprit pour nous chercher. N'a cherché caille, c'est l'esprit. Nous vivons tête en bas. 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La Bible dit recherchez premièrement le royaume de Dieu et sa justice. Et toutes les choses vous seront données par ce quoi. 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Que mon Dieu pète ton sous dans la vie. Que mon Dieu pète tes sous dans la vie. Alors, est-ce qu'avec moi la bien-aimée? 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Elisabeth, est-ce qu'on prêt pour scandale? Emmanuel, est-ce qu'on prêt pour scandale? Ah, m'a demandé Nerbi, est-ce qu'on prêt pour scandale? Est-ce qu'il y a des gens qui croient à ce soir? Bon Dieu! 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Je dis, c'est pour mon Dieu détruire les 450 prophètes de Baal pour même. Toute force qui campait contre nous-mêmes. Toute autorité qui campait sur avancer. C'est pour mon Dieu touiller les 450 prophètes. Comptez-les une après l'autre. Et puis, dis bon Dieu, gloire matin. Comptez-les une après l'autre. Et puis, dis bon Dieu, merci. Comptez-les une après l'autre. Alléluia. C'est pour dire que 1000 tombent à mes côtés, 10 000 à ma droite. Je ne serai de mes yeux seulement. Yo connais m'bralera les flèches. Yo connais m'bralera les épées. Mais ceci s'appuie sur les chars. Cela sur les chevaux. Et ils plient et ils tombent. Mais nous restons fermes et debout. Je dis, c'est pour marcher. Marcher à destination. Marcher côté pour Rivera. Marcher dans sa bon Dieu qui debout. Sa bon Dieu dit là-bas, là, mounbaka volel. Rentrer en possession de tout sa bon Dieu planifié pour aujourd'hui. Est-ce que vous pouvez marcher ensemble avec moi là? Marcher à destination. Marcher contre bon Dieu relève là, je dis. Parce que bon Dieu relève pour de grandes choses. Bon Dieu relève pour de grandes bagailles. C'est un bacac bloqué. C'est des morts bloqués. Mais je dis, bagaille, ça finit. Ici, en dans mes zones de prière. Et il prie et il tombe. Mes zones de prière, bon Dieu relève. Bon Dieu relève pour Montréal. Bon Dieu relève pour Haïti. Bon Dieu relève pour le monde. Je dis, on a marché au nom de Jésus. Est-ce qu'avec moi là, bienvenue dans le Seigneur? Je marche. Et il plie et il tombe. Moi, même si je n'ai jamais arrêté, je n'ai jamais tombé, je suis debout, je dis, est-ce qu'avec moi là? Est-ce que vous avez debout? Même si il y a un vent qui vente, même si il y a une tempête qui passe, vous retenez? Est-ce qu'avec moi là, bien-aimé? Il y a un méchant qui dit, debout, sainte cohorte, soldat du roi de roi. Debout, sainte cohorte, soldat du roi de roi. Qu'est-ce que soldat aujourd'hui? Alléluia. Qu'est-ce que soldat aujourd'hui? Debout, sainte cohorte, soldat, tirez-nous aujourd'hui. Rallez âmes spirituelles. Tirez. Depuis c'est ça qu'on peut devant. Ça qu'on peut chaud aujourd'hui. Alléluia. Debout, sainte cohorte, debout, sainte cohorte. Mais on ne pas, beaucoup sorte que n'a qu'à chaque qui attaque. Mais on est prière, debout, sainte cohorte. Alléluia. On avance. Avec l'antenne, nous l'emmène nous. La victoire, nous l'emmène nous. Bénédiction, nous l'emmène nous, je dis. Pour nous bailler, bon Dieu, gloire. Célébrer, bon Dieu. Glorifier, bon Dieu. Exalter, bon Dieu. Debout, sainte cohorte. Soldat, dis-moi, je dis.
1: mais des cassons dans tête tout. Habillez-vous avec toutes les armes spirituelles. Habillez-vous. Mais des casques du salut. Mais des casques dans tête qu'on y a. Soldat, m'a relâché à soi. Soldat, m'a méthode à soi. Soldat, ou prendre la rue à soi. Alléluia. Mais des casques salut dans tête qu'on y a. Pas de monde qui a reçu dans l'évangile. Mais des sentiers vérités à la taille aujourd'hui. Pas de monde qui a pas parler la parole. Mais des souliers l'évangile à la pied. Alléluia. Gloire. Gloire. Mettez. Alléluia. Fais geste. Mais des casques salut dans la tête qu'on y a. Fais geste dans la qu'on y a. Mais des sentiers de vérité à la taille qu'on y a. Mais des souliers l'évangile à la pied. Mets un bouclier de la foi. Mets le cuirasse de justice là. Et puis prends épée de l'esprit à Josia. Et puis déclare, moi je suis un soldat au nom de Jésus. Moi je suis un soldat au nom de Jésus. Allez nos soldats. Allez nos soldats. Allez nos soldats. Soldat du Wadewa. Soldat du Wadewa. Dans mon bail, bon Dieu, gloire ensemble avec ma soeur. Allez, me relâche. Aujourd'hui, on va même mon encore, me relâche. L'on saute là, c'est pour nous changer. Les gens qui saute là, y aurait le lieutenant et tel. Y aurait le général et tel. Y aurait le colonel et tel. Ah, c'est pas grade à mes célestes qui m'a bail, non. Même ça, si les gens bon Dieu a fait prendre grade. Bon, pourquoi ça? Que mon bon Dieu a fait sortir dans tel niveau pour aller dans l'autre niveau exceptionnel. À ce moment même l'endormir, je ne peux pas approcher, je ne peux pas encore. Parce que tous les mains, ils sont, ou c'est, alléluia! Allez, m'dame, Jésus, ou déclare aux soldats, Fais bon Dieu connaître que son soldat, Jésus, ou pas quitter ton père, ni décourager, ni abandonner. Parce que l'Esprit du Seigneur est sur moi. Le Seigneur est éternellement loin. Recevoir l'onction soldat, Kounia. Recevoir l'onction Saint-Esprit en dans Josia. Pour qu'elle marche en bas pouvoir, en bas autorité et puissance Saint-Esprit. Regardez, n'a rien de mon assoir. Alléluia. Regardez. Bye, bon Dieu, gloire pour ça. Par la foi, assoir. Moi, je suis un soldat. M'habiller avec les armes de Dieu. Prenez toutes les armes de Dieu. Alléluia. Il a chapitre Ephésiens 6 pour moi. Prends Ephésiens 6. Alléluia. Ephésiens 6. À partir du verset 10. D'ailleurs, il m'a commencé à mettre moi aujourd'hui. Alléluia. Au reste, fortifiez-vous dans le Seigneur. Et par sa toute puissance. Mandez mon Dieu force qu'on y a. Parce que vous avez le pot sous même. Faut une force. D'ailleurs, mon Dieu avec moi force. Dans le monde dit force. Alléluia. Fortifiez-vous dans le Seigneur. Et par sa toute puissance. Allez, il a chaque verset 11. Revêtez-vous de toutes les armes de Dieu. Afin de pouvoir tenir ferme contre les ruses du diable. Alléluia. Je ne pas à quoi par ruse. Il ne passait pas petite. Il ne passait pas madame. Il passait par l'église, il passait par frère, il passait par soeur, mais quelle que soit la façon le passera, ou a tenu ferme. Est-ce qu'on avec moi la bien-aimée? Ou pas baisser tête, ou pas décourager. Ah, m'a en affaire avec mon Dieu qui croit que. Alléluia. M'a dit avec moi, m'a prêté ferme. Dis ça pour ciel, l'attendez qu'on y a. Dis ça pour ciel, m'a prêté ferme. Ou pas que nous avons bouché, ou pas que nous avons tombé, ou pas que nous avons abandonné. Si tout le monde a l'air, pas aller même. Si tout le monde a abandonné, pas qu'à abandonner ou même. C'est pour arriver quand on a privé. Ou pas que nous avons abandonné. Bon Dieu, compte sous. C'est pour arriver quand on. Alléluia, m'daïe, même à ça, ce qu'on connaît. Ou pas qu'à abandonner, Voilà, nous ne sommes pas de ceux qui se retirent pour se perdre, mais de ceux qui ont la foi vivante. Pour sauver les âmes. Bon Dieu m'a mené dans l'évangile pour perdre. Il m'a mené dans l'évangile pour abandonner. Il m'a mené dans l'évangile pour capable gagner la liberté à soi. Alléluia. Alléluia. Alléluia. Bye, bon Dieu, gloire ensemble avec moi, Kounia. Alléluia. Bye, bon Dieu, gloire. Célébrez, bon Dieu, avec moi. Célébrez, bon Dieu, avec moi. Ou bien la caillou avec force. Ou bien la caillou avec force. Ou bien la caillou avec force. Continuez, il achat. Verset 12. Verset 12. Car nous n'avons pas à lutter. Continuez. Verset 13. Il dit, c'est pourquoi prenez toutes les armes de Dieu afin de pouvoir résister dans le mauvais jour et tenir ferme après avoir tout surmonté. Verset 14. Tenez donc ferme et à vos reins la vérité pour ces yeux. Dans mon prend, ceinture ou kounia là. Ou Marel. Pas garder ceinture encore, moi encore. Marel. Est-ce qu'on. Ou Marel. Les mauvaises nouvelles venues. Mettez vérité à la ceinture. Alléluia. Dit. Est-ce qu'on. Alléluia. Gloire. Les menacés. Mettez vérité à la ceinture. Dit, je ne mourrai pas, je vivrai. Et je raconterai. Mettez quelque vérité à la ceinture, kounia. Dit, je ne mourrai pas. Je vivrai. Et je raconterai les œuvres de l'Éternel. Mettez la vérité là. Ça, c'est la vérité. Mettez la ceinture. Je ne mourrai pas. Je vivrai. Et je raconterai les œuvres de l'Éternel. Alléluia. Mettez la vérité là. Dis la droite de l'Éternel manifeste sa puissance. Dis la droite de l'Éternel manifeste sa puissance. Alléluia. Mettez-le. Deuxième chose, ma foi, mettez-le encore dans ta yokounia. Revertez la cuirasse de la justice. Mettez cuirasse. Alléluia. Dis-moi son homme qui juste. Dis-moi un cœur qui juste. Parce que cuirasse t'a couvert toute partie cœur. Toute partie l'estomac. Toute partie ventre aujourd'hui. Hey! Alléluia. Je sens que présence bon Dieu dans sa blabla. Je sens que mon bon Dieu. Alléluia. Je sens une sorte de dimension naturelle là, kounia. N'a pas dans la dimension du surnaturel. Cuirasse de la justice. Les couvrir ventou. Les couvrir ventou. Dans Jean 37. Dans Jean 7, verset 37. Jésus-Christ dit que ça. Moun qui croit en lui. Des fleuves, des courants d'eau. Vivent à sortir dans le sang. L'homme était cuirasse là. Non seulement le couvrir cœur, mais le couvrir investissement. Bon Dieu mette en danger aussi. Ah! Ah! Ou pas perdre l'onction. Ou pas perdre présence, mon Dieu. Même si vous persécutez, ou sorti plus que mes cœurs. Mettez qui reste à Kounia. Couvrez le cœur, couvrez l'estomac. Couvrez le ventre. Au nom de Jésus. Au nom de Jésus. Alléluia. Continuez-moi, il achat. Continuez, il achat. Verset 15. Mettez bouché sur à vos pieds le zèle que donne l'évangile de la paix. Mettez sur les lampes, Kounia. Pour ne jamais abandonner, pour que zèle, pour servir mon Dieu. Zèle pour marcher pour mon Dieu. Allez, la vie est à vous bloquer. Pour dire non. Je vais zèle, je dis. Pour paresse, pas prendre. Pour découragement, pas prendre. Mettez souliers dans la vie. Mettez souliers l'évangile dans la vie. L'évangile. Alléluia. Alléluia. Alléluia. Mettez souliers dans la vie au matin. Mettez souliers dans la vie. L'évangile. Continuez-moi, il achat. Il dit prenez pas dessous tout cela. Le bouclier de la foi. Levez bouclier en l'air. Dis avec moi la foi. Levez bouclier en l'air. Dis avec moi la foi. Levez avec moi la foi. Tout trait que vous voyez contre vous-même. Coup de parole, vous dites contre vous-même. Dis toute âme forgée contre moi. Toute âme forgée contre moi. Dis sans effet. Tout âme forgée contre moi. Le même bouclier ou non, c'est bouclier qui a frappé lui. Allez, gloria, maka. Dis tout âme forgée contre moi. Dis sans effet. Tout âme forgée contre moi. Maladie. Malédiction. Persécution raciale. Jabaka. Relève Haïti. Relève Canada. Relève Montréal. Relève New York. Dis sans effet. Baldodo dit ça comme il faut matin. Alléluia, sans effet. Cancer.
0: Allez, il achète 17. Et prenez prenez aussi le casque du salut. Et le paix de l'esprit qui est la parole de Dieu. Mathieu, dans les mains, ouvrez le casque salut à la tête. Vous faites l'ennemi en connaître. Moi, je me sauve. Je me sauve pour l'éternité. La vie n'a pas disparaître. Ça m'a besoin. C'est que bon Dieu avec moi. Je me sauve pour l'éternité. Ouvrez le casque salut à la tête aujourd'hui. Vous mettez le casque dans la tête. Même si vous tirez mauvaise pensée, pas patron dans la pensée. Quel que soit ça, il déclare ma prière aujourd'hui. Dis-moi, mettez casse la cunha au nom de Jésus. Dis-moi, sauvé pour l'éternité. Dis-moi, sauvé pour l'éternité, je dis, au nom de Jésus. Et puis il dit, et l'épée de l'esprit qui est la parole de Dieu. Regardez l'épée en la main. Que mes épées en la main, je dis, la parole. La parole, la parole, la parole. Prononcez les paroles. Mort pouvoir, je dis, pour prononcer des paroles. Dis des paroles dans la bouche cunha. L'épée de l'esprit, l'épée de l'esprit qui est la parole. Allez, allez. Dis des choses, prononcez des paroles sous petit tout yo. Dis m'bap j'aime que, m'ap toujours tête. Dis m'bap pauvre, m'ap riche. Dis m'bap malade, m'ap guérison. Allez, allez, dis ça. Dis par la maîtrise de Christ, je suis guéri. Moi délivré, moi sauvé, moi béni. Alléluia. Dis l'éternel est mon berger. M'bap j'aime manquer en rien. Dis oui, le bonheur et la grâce. M'accompagnons tous les jours de ma vie et j'habiterai dans la maison de l'Éternel. La parole, l'épée de l'esprit qui est la parole. Alléluia. Râlez parole aujourd'hui. Râlez parole comme le dit aujourd'hui. L'épée de l'esprit qui est la parole. Au nom de Jésus-Christ. Au nom de Jésus-Christ. Au nom de Jésus-Christ. Au nom de Jésus. Gloire à Jésus. Gloire à Jésus. Au nom de Jésus. Au nom de Jésus à soi. 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Ou blindé. L'ennemi a regardé, c'est pour pas même j'ai encore. Ou blende, moi tout corps, moi tout corps, qu'on y a dit blende. Blende, blende, blende. M'protéger. Aucun malheur ne m'arrivera. Aucun fléau. Maladie, je t'avais jamais. M'chasse au matin. Maladie sous campé contre moi. Me retire au matin. Au nom de Jésus. Au nom de Jésus. Au nom de Jésus. 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Moi guéri matin, moi guéri à soir. 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Au nom de Jésus-Christ. 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
2: Alléluia. Alléluia. 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Nous bénis bon Dieu encore une fois. Nous rendons une action de grâce. Lui permettre que nous sommes capables dans sa présence pour nous bâler gloire. Amen. C'est un privilège d'être dans la présence du Seigneur. Pour l'adorer, pour le glorifier, pour l'exalter. Et j'aimerais toujours dire, pour faire bon Dieu senti ou reconnaissant envers lui. Amen. Amen. N'a préparé un jour. C'est un jour n'a préparé depuis hier soir. Nous avons commencé avec vous pour nous dire louange. C'est une question d'action. Amen. Amen. Et si peut-être dans la langue française ou bien anglaise, nous seulement dit worship ou bien nous seulement dit praise ou bien nous dit louange, louer, mais dans la langue hébraïque, là, nous avons environ 7 façons que Israël te conne louer le Seigneur parce que cette langue, c'est une langue d'action. Et nous te baou environ 4 hier soir pour nous te dire que non seulement nos besoins Barak l'éternel, nos besoins Yada l'éternel, nos besoins Alal l'éternel, nos besoins Shabak l'éternel. Amen. Peut-être dimanche, il y a un monde qui vient là, il y a un Shabbat l'Éternel. Il y a un monde qui vient là, il y a un Yada l'Éternel. Il y a un monde qui vient là, qui a venu pour Allah l'Éternel. Pour qui ça? Parce que l'Éternel a fait pour nous de grandes choses. Nous sommes dans la joie. Amen. D'ailleurs, on ouvre la Bible avec moi, non? Exode chapitre 23. Il m'a pris pour vous du verset 14 jusqu'au verset 19e, inclusivement. T'as remis, on était avec un même esprit d'adoration pour nous déguster ensemble la parole de Dieu. Combien de monde qui est d'accord ça, hein? On passe un petit temps. Assurément, un petit peu plus posé parce que nous pourrons aller, ouais, si nous t'as qu'à fonti parler sur les fêtes de l'Éternel. Nous pourrons aller, ouais, qui nuance qui gagnait entre l'Ancien et le Nouveau Testament. Parce que le Nouveau Testament est expliqué et l'Ancien Testament, ou bien l'Ancien Testament est expliqué par le Nouveau Testament. Il y a un pile bagaille qui est dans l'Ancien Testament. L'apôtre Paul dit, c'est l'ombre des choses à venir. M'appelez pour vous, inclusivement, ces versets, du verset 14e jusqu'au verset 19e, inclusivement, dans le livre d'Exode, le deuxième livre de la Bible. Trois fois par année, tu célébreras des fêtes en mon honneur. Tu observeras la fête des pains sans levain pendant 7 jours, au temps fixé dans le mois des épis. Tu mangeras des pains sans levain, comme je t'en ai donné l'ordre, car c'est dans ce mois que tu es sorti d'Égypte, et l'on ne se présentera point à vide devant ma face. Ma préprend phrase ça, parce que j'ai besoin d'un pile, et je crois qu'on a besoin de tout. Il dit, et l'on ne présentera point à vide devant ma face. Tu observeras la fête de la moisson, des prémices de ton travail, de ce que tu auras semé dans les champs, et la fête de la récolte à la fin de l'année, quand tu recueilleras des champs le fruit de ton travail. Trois fois par année, tous les mâles se présenteront devant le Seigneur l'Éternel. Tu n'offriras point avec du pain levé, le sang de la victime sacrifiée en mon honneur, et sa graisse ne sera point gardée pendant la nuit jusqu'au matin. Tu apporteras à la maison de l'Éternel, ton Dieu, les prémices des premiers fruits de la terre. Tu ne feras point cuire un chevreau dans le lait de sa mère. Ainsi s'arrête la lecture de la parole de Dieu pour la bénédiction de notre âme. Amen. Seigneur, on a demandé, on t'en prie, bénis ta parole, bénis ton peuple, bénis ton héritage. Au nom de Jésus-Christ, nous t'en prions et que l'Église dise amen. Les 7 fêtes de l'Éternel, puisque nous avons une semaine de fêtes, et nous te disons que et na louange langue une période de temps pour mettre à part pour faire des actions de grâce à l'Éternel. C'est pas une coutume que nous venons avec lui, c'est une coutume de vieille date, c'est une coutume que le Seigneur lui-même lui ordonné. Et au capable remarquer dans la lecture que nous sommes fait là, côté que le Seigneur lui-même lui a bail des instructions comment ça doit faire et qui gens ça doit faire. Et il dit que pas présenter devant face moi les mains vides. Ça veut dire que action de grâce parfaite les mains. Ah, Marie mon avait là. 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Amen. 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Alors, n'a parlé les sept fêtes de l'Éternel. 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Est-ce que tout le monde avait? Alors cette fête-là, il y a deux buts principaux. Premièrement, c'est commémorer l'Éternel. Et deuxièmement, c'est honorer l'Éternel. On dit avec moi, commémorer et honorer. 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La Bible présente yo comme des événements spéciaux. 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De nature prophétique, des fêtes que l'Éternel te baille, que Paul pral dit, non, pral expliquer ça, dans Colossiens 2, verset 16 à 17, je nous te dis là, ce sont de l'ombre des choses à venir. Ça veut dire que, ça m'a pral expliqué là, ces bagailles, peut-être qu'on dit, ah, pasteur, maintenant, on est dans l'Ancien Testament, je comprends. Qu'est-ce que ça veut dire? Ça c'est pour le peuple d'Israël. Je comprends. Mais, écoute, on a besoin du temps. Pas vrai? On va voir. Faites ça, yo institué environ 1400 ans avant Jésus-Christ. Ça veut dire que les sept fêtes que nous parlé là, par exemple, la Pâque, la fête des pains sans levain, la fête des prémices, la fête des semaines, la fête des trompettes, la fête des expiations et la fête des tabernacles, fête ça yo est située environ 1400 ans avant Jésus-Christ. On dit ben, qu'est-ce que ça veut dire? On n'a pas besoin. Parce que c'est passé déjà. Et peut-être on dit, mais on parle de prémices. Maintenant, c'est quoi prémices? Nous prenons ouais, n'a pas un petit temps pour nous ouais. 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Est-ce que tout le monde comprend ça m'a dit là? C'est que non seulement le Seigneur te voulait mentionner ses fêtes à Israël, mais il te mettait des dates précises. Et c'est ça. Peut-être Mbabgeta pour me parler de calendrier, parce que il y a environ 21 calendriers dans le monde. 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
3: 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C'est ça, Paul pral dit dans Romains. Paul pral dit comme ça que je vous exhorte donc frères, pour que vous capable présenter corps comme un sacrifice vivant, saint, agréable à Dieu. Et dit ce qui sera de votre part, un culte raisonnable. Pourquoi? Parce que, je dis, notre fête est plus spirituelle que matérielle. 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Ti agnoua, t'es dû mourir. 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

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C'était deuxième fête que vous avez dans Lévitique chapitre 23, le verset 6, que Israël te doit fêter. Et fête ça, c'est immédiatement Israël quitter à Égypte, fin passer la mer rouge, et puis l'Éternel pral ba Israël fête ça. Et fête ça, li doit fêter le 15e jour du mois. 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Fête ça, Israël doit observer pour le capable relever communion avec le Seigneur. 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Parce que Dieu, c'est un Dieu de communion. 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Je que nous t'as capable garder dans le Nouveau Testament. Christ, pral révéler comme le pain de vie. Christ, pral révéler comme celui qui n'a aucun péché. Parce que Paul pral expliquer ça dans 2 Corinthiens 5. Paul pral expliquer ça dans verset 21. Il pral faire connaître que le levain, c'est le péché, c'est du péché. C'est que Jésus-Christ va le présenter comme pain sans levain, hein? Parce que Jésus-Christ, c'est la communion du Père. L'on prend Jésus dans la vie, eh bien, c'est rentrer dans la communion avec le Père. 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Et Jésus-Christ parle, enseigner ça, pour montrer que moun qui a communion avec mon Dieu, eh bien, ou pas mourir ou à vivre. Et même l'autre a mouru ou à ressusciter au dernier jour. 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Il va parler de grand goût du riz pois, non? 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Grand goût spirituel. 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

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On ne se moque pas de Dieu. 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
1: On va faire tout pour. Nous voyons ensemble avec vous que dans Galates chapitre 5, à partir du verset 19, nous voyons que tout un ensemble de choses qui gagnent droit, mettez-le s'il te plaît, Galates 5, à partir du verset 19, il dit, les œuvres de la chair sont manifestes. Ce sont l'impudicité, l'impureté, la dissolution, continue, s'il vous plaît. L'idolâtrie, la magie, les inimitiés, les querelles, la jalousie, les animosités, les disputes, les divisions, les sectes, continue, l'envie, l'ivrognerie, les excès de table et les choses semblables. Je vous dis d'avance, comme je le dis déjà, que ceux qui commettent de telles choses n'hériteront point le royaume de Dieu. Maintenant, en autre sens, dans le verset 22, nous voyons qui ça le dit, il dit, mais le fruit de l'esprit, c'est l'amour, la joie, la paix, la patience, la bonté, la bénignité, la fidélité, la douceur et la tempérance. Maintenant, les œuvres de la chair existent, le fruit de l'esprit existe. C'est ou même qu'on y a qui peut choisir qui ça, qui doit demeurer en dedans. C'est pas bon Dieu. Bon Dieu a aidé, mais cependant, bon volonté personnelle. Parce que je vais avec vous dans 2 Pierre 1, le verset 3. Il dit, bon Dieu contribue. Il dit, la puissance divine qui est en nous. Il dit, comme sa puissance divine nous a donné. Sa puissance divine nous a donné tout ce qui contribue à la vie et à la piété. Le verbe contribuer signifie participer dans quelque chose. Des fois, on connaît que si m'achetons lunettes, soit acheter complètement, moi, c'est pas contribution. Mais si vous mettez $50, même si vous mettez $2, c'est contribuer ou pas acheter le mot au complet. La même manière aussi, pour capable de gagner la vie de Dieu, la vie de l'esprit Zoé, qui exprimait le Saint-Esprit, qui exprimait le fruit de l'esprit, faut ou gagner contribution par an. Pendant que la puissance divine de Dieu m'a pas dit, pendant que la puissance divine de Dieu entre en dedans. Mais la puissance divine de Dieu, la puissance divine qui entre en dedans, il va faire tout pour, il contribuer pour même. Pourquoi gagner la vie? Là, on parle de la vie aussi, on parle de la vie de l'esprit. Parce que Jésus-Christ déclarait dans Jean 6, 63, il dit, les paroles que je vous ai dites sont esprit et vie. La vie est associée à l'esprit. La vie, depuis ce côté, l'esprit est bien la vie. Pas besoin de faire un paquet de démarches avec ça, avec vous, parce que vous connaissez que vous êtes l'esprit. Et vous connaissez dans Ézéchiel chapitre 37, l'esprit soufflé, la vie entrée dans Zoyo. Ok? Maintenant, je dis que si mon Dieu contribue à la vie, il ne faut pas aussi. Il y a des éléments dans la vie qui empêchent qu'on compte mon Dieu comme il faut. Il y a des éléments dans la vie qui empêchent qu'on rapproche de Dieu. Je dis avec le pardon, je dis à ma part avec la colère. La colère tellement d'importance. Je vais faire des temps de prière sur la colère. Parce que la colère est subtile et la colère a détruit un pile monde qui est là. On nous essaye de définir sa colère. La colère, tout d'abord, c'est une émotion qui est liée avec une interprétation intérieure qui fait qu'on est offensé. C'est comme dit interprétation. Parce que vous devez penser offensé ou pas offensé. C'est intérieurement vous pensez que vous offensé. Ou du moins, vous pensez qu'on lésé. Et les bagages sont arrivés, vous avez une tendance pour pas réagir par des représailles. Pas de monde qui est en colère pour agir avec douceur. Tout le monde qui est en colère, il agit avec des représailles. Ou senti se touiller, t'as touillé, se manger, t'as mangé. Dans le livre de Actes des Apôtres, chapitre 7, lorsque yo dit consacré, monsieur yo t'attendait que Étienne t'a parlé. La Bible dit pendant nèg yo était bien calme, mais de grande colère intérieure. Ça veut dire la colère, ou pas besoin de faire geste pour en colère, ou ka chita bien calme et puis grande colère qui bouillon dedans. Ou quand même pas parler même. Grande colère qui bouillon dedans. Tout ça relè colère aussi. Et cette forme de colère qu'on pas qu'à exprimer son danger pour. C'est colère ça qui va achever. C'est colère ça qui fait que des fois, ou fait une crise de tension. Parce que à mesure que exprimer, les plus bon pour vous-même. Parce que sort senti à ou dit, mais là, on fait une colère chita, tout le monde est chita, bien tranquille, et puis t'en en dedans à bouillir, il n'est pas bon pour vous. Et ça qui fait, la Bible dit, pendant que vous avez des yeux sous Étienne, colère en dedans, vous avez lapidé monsieur. Tout le monde se voit, c'est d'elle qui a lapidé monsieur. Donc, colère là, bon, définir pour lui, il dit, son émotion, qui lié avec une interprétation intérieure d'avoir été offensé. Et colère ça, il y a une tendance pour réagir par des représailles. Émotion colère là, il implique une réaction et qui est capable de venir une provocation de sa colère. Et c'est pour cette raison, la colère sont envie pour exprimer non seulement insatisfaction de quelque chose qui t'est dit ou bien qui t'est fort que toi-même, c'est une impression, expression émotionnelle aussi, d'insatisfaction, un sentiment fort de mécontentement, d'hostilité et de dégoût à l'égard de quelqu'un ou de quelque chose. Ça me dit que colère là qui ça, lui associé avec un sentiment de mécontentement, d'hostilité et de dégoût à l'égard de quelqu'un ou de quelque chose. Là où on est en colère, c'est un monde qui a un mécontentement, il fâché. Il hostile, c'est un monde qui veut bataille. C'est un monde qui dégoûte le monde, comme si pour le monde n'a pas de valeur devant l'homme. Et généralement, colère l'a associé avec la vengeance. Généralement, colère là associée avec vengeance. Depuis ce monde qui est en colère contre vous-même, fais attention. Il est vengé contre vous-même. 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Ça c'est histoire vraie. Il remé madame ni en pile et puis un jour, il est entré la caille. 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C'est parce que plus tard, je vais avec vous. Colère, c'est un esprit qui est lié. Pour faire attention avec lui. Parce qu'il a détruit. La paix, mon Dieu, avec vous. L'on pense que c'est une émotion. Émotion, ou capable de contrôler ou émotion, mais pas colère. Colère, elle est au-delà de l'émotion. Même si en anglais il y a parlé de anger management, ou pas qu'à gérer colère vraie. Il y a des colères qui sont ingérables. Parce que colère, ça, il y a une main invisible d'elle. Et c'est pour cette raison, bon, nous, qu'on sait que la Bible dit, bon Dieu, créer l'homme à son image et à sa ressemblance. Genèse 1er, verset 26 et 27. Bon Dieu, créé l'homme à son image et à sa ressemblance. Ça veut dire, il y a certaines caractéristiques qu'on joue dans l'homme ou venir dans Dieu. Certaines caractéristiques. Et ça qu'il faut parler, que la colère, ou je dis dans bon Dieu aussi. La Bible explique que nous, non, dans la langue grecque, nous parlons que il y a deux formes de colère. Il y a la sainte colère et il y a la colère qui est dangereuse. La sainte colère, dans la langue grecque, est exprimée par le mot thumos. T-H-U-M-U-S. C'est une réaction émotive. Comme un bagage qui n'est pas bon. Regardez, je ne dis pas une réaction émotive contre le monde. Je dis une réaction émotive contre le bagage qui n'est pas bon. C'est-à-dire tout ce qui a attrait au comportement humain répréhensif, si vous êtes un monde qui est bon Dieu dedans, ou doit pas, ou doit contre ça, ou doit une sainte indignation. Ou doit une sainte indignation contre le péché, mais pas contre le pécheur. Ou doit une sainte indignation de un monde qui a fait un monde qui mal, mais pas contre la personne. OK? Et c'est ça qui fait que nous allons voir qui ça la Bible dit. Il a jamais été version Martin en moins. Qui ça la Bible dit? La Bible dit dans Romains chapitre 1 verset 18, il dit la colère de Dieu se révèle du ciel contre toute impiété et toute injustice des hommes qui retiennent injustement la vérité captive. Pas contre les hommes. La colère de Dieu se révèle pleinement du ciel sur toute impiété et injustice des hommes qui retiennent injustement la vérité captive. Bon Dieu, pas en colère contre Mounio, mais lui en colère le fait que l'évangile l'a crimé captive. Parce que depuis qu'on commence en colère contre tout le monde, ou qu'on fait des représailles. Parce que le monde lui-même, ils sont façon qu'il y ait. L'homme veut changer ou pas qu'à changer, ou qu'à faire des actions qui sont répréhensibles. Et ça fait, l'homme en relation avec le monde, accepter le monde dans le genre. Ou pas qu'à vouloir pour changer le monde. Et ça fait, il dit des fois, c'est où pour changer, pour le monde qu'à changer. Parce que des fois, les gens qui font action, sont réactions qu'il y a par rapport à eux-mêmes. Par exemple, si vous dites que les gens sont vagabonds qu'il y a, ou pas qu'à m'arrêter pour le chanter, pour pas de rien. Si vous apprenez à parler douce, ou qu'à les gens, ça, ils changent. Parce que des fois, nous changeons les gens, mais nous restons même les gens. Nous restons les gens qui grossiers. Nous restons les gens qui sont fâchés. Pendant que nous avons des vis-à-vis devant nous pour le changer. Changer comportement, changer caractère, changer façon de voir, ou après, est-ce que moun nan lui-même n'y va pas changer? Parce que, il y a des façons moun yé, son réaction à un bagay que moun fait. Son réaction à un bagay que moun dit, il est obligé de réagir aussi. Et ça fait l'impossible, je dis, avant de porter jugement sur moun, pour dire un tel mal élevé, pour dire un tel, il mérite de changer, gardez propre tête pas. Regardez vous-même, est-ce qu'on a un bon comportement? Est-ce qu'on parle avec lui bien? Est-ce que vous engagez conversation bien? Parce que moun nan lui-même aussi, il a une estime de soi. Gen bagay ko di, li pa ka dolanger. C'est pour le capable de faire reconnaître qui ça qu'il est. Salomon dit, une parole douce calme la fureur et une parole, une réponse due excite la colère. Ça me dit, une parole douce calme la fureur, une réponse due excite la colère. Apprenez par la moun. 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Que moun n'a pas supposé chita souvent pour dire, pour voir les actions des actes de politesse. Parce que la politesse, c'est une vertu au même titre que la sainteté. 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Et ça fait des fois, avant moun de marier, l'important pour faire cours prénuptial ensemble avec lui. Parce que des fois, Marie a qu'on pensait, madame dans ses possessions qu'elle est. Le lever le matin, faut jouer un déjeuner sous table. L'entrée à midi, faut jouer un dîner sous table. Ou pas comme madame, là, ou comme bonne. 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Seconde coopération qui doit exister entre nous toutes. 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Ça bon Dieu dit Matthieu 18 34. Ça par rapport à l'homme, ça c'est action de Dieu par rapport à ça l'homme a fait. Maintenant par rapport à l'homme, il dit, Matthieu 18, 34, il dit, et son Seigneur, étant en colère, le livra au sergent jusqu'à ce qu'il eût payé tout ce qui lui était dû. 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Il y a des gens qui sont un petit genre radical. C'est comme si vous n'avez jamais de problème dans la vie, pas jamais de gens qui font rien pour vous. Il y a des gens qui ont une action radicale. Il n'y a pas de compassion du tout. C'est comme si bon Dieu n'a jamais pas donné. On dit que c'est des gens qui sont parfaits jusqu'au bout. 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Apprendre, comprendre, les gens comprennent aussi. 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Quand on ne parle pas là-dedans, on est là, montez là-dedans déjà. Bon Dieu, retirez-vous. Donc comprendre les gens qui passent par le même chemin ensemble avec vous. Est-ce qu'avec moi, la bien-aimée? On dit qu'il y a des gens qui ne sont pas des pécheurs. Ils ont toujours abjuré les gens qui péchaient. Ils ont toujours fait non. Ou même tout est pécheur. Mais bon Dieu, pardonnez-vous. Mais pardonnez-les autres aussi, Dieu, ça va faire. Est-ce qu'avec moi, la bien-aimée? 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Oui. Ou a fâché contre injustice, monsieur, pas contre monsieur. Il dit, mettez monsieur en prison jusqu'à ce qu'elle finisse payer. 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Son réponse, c'est sa réforme, oui. 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Apprendre comprendre le monde. Ça me dit, apprendre comprendre le monde. 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Mais le contexte côté lié à terre, il pour te prostituer. Parce qu'elle t'a vivre parmi les païens. 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Mais immédiatement, l'arabe, au contact de ces deux espions, la ville changeait. Au moment où je me rencontre ces deux gestions, la ville changeait. 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Jésus qui n'en oua, cet esprit n'en oua, c'est lui-même qui a changé, parce que au contact de Jésus qui n'en oua, lui voit Jésus réel. Parce que jusqu'à présent, Jésus a éloigné. Malgré l'effort, il faut pour toucher Jésus, il n'y a pas de mais non, où il touche Jésus. Non, où il joue Jésus. Parce que le même sentiment qui était en Jésus est en toi. La paix, bon, j'ai comprendre le monde, aimer le monde, des compassions pour le monde, embrasser le monde. Et il dit, oui, Jésus en l'air, mais il y a une sur la terre. Moi, quoi dans Jésus-Christ. Deux graines espions seulement. L'arabe joint, la ville changeait. 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Ça veut dire, ou même seul dans le travail, qui a changé la vie en pile monde. Parce que bon Dieu a une capacité pour ça. 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Et ça fait, l'arabe prend la généalogie de Jésus-Christ. 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Je suspends pas de côté de arriver. Non, je dis, si bon Dieu même, quel que soit côté, je vais m'arriver. Que mon nation bloque tête tout. Est-ce que c'est quelqu'un avec moi la matière? Je suspends pas tête mes barrières. Le jour où je viens de Jésus de sa dimension, je traverse de l'eau, je traverse montagne, je traverse rivière, et puis là, je vais au côté, je me dis, est-ce que c'est moi que là? Et puis cet esprit dit, où c'est où que là? Moi, encore matin, je me dis, est-ce que c'est moi que là, matin? Ou t'as supposé mourir matin? Ou t'as supposé enterrer? Moi, encore, je dis, est-ce que c'est moi que là, matin? 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À qui ça? Généalogie de Jésus-Christ. Moi-même, mon Dieu, moi-même. 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Dis avec moi sans limite. 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Souvent, ils vont au côté, au camp, c'est au camp. Mais mon Dieu voulait avancer avec vous. La paix, mon Dieu, avec vous. David dit, quand je marche dans la vallée de l'ombre de la mort, je ne crains aucun mal. Les bon Dieu, avec vous, ça va me dire, là, mon pape menace vous. Les bon Dieu, avec vous, ça va me dire, maladie va me l'écraser. Mais paraître chita, paraître campé, continue à marcher. Ne m'y t'en maladie, continue à bailler, bon Dieu, gloire. Ne m'y t'en tête chargée, continue. Paraître de chita, c'est ça, on a besoin pour être pour chita, pour dire, bon Dieu, pas bon encore. Mais là, continue à marcher. Il y a pas rien, rien qu'à faire avec vous, parce que vous prenez détermination pour marcher avec bon Dieu. Bah, moi, je vais dit, marcher au nom de Jésus. 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Dans mon secours, même before, dis le marché. Au nom de Jésus. Parle de chita. Non. Je vais aller pour une chita. Merci beaucoup, petit. Je vais aller pour une chita. C'est là pour marcher parce que bon Dieu a venu. Et pas ça. Deuxième faute de colère là. C'est la colère maléfique. C'est la colère maléfique. La colère qui ne vient pas de Dieu. C'est une colère injustifiée. Qui porte sur l'individu au lieu de l'action de l'individu. 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Premier amour pour chercher, c'est amour, bon Dieu. C'est amour que pas besoin de faner. C'est amour que pas besoin de disparaître. Parce que c'est amour que bon Dieu a joué nous lorsque nous te péchons encore. Am senti présence mon Dieu dans l'assemblée à matin. Ça veut dire que je dis à soir, me déclarer dans la vie, bon Dieu va passer mes têtes. 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Comment vous êtes avec moi le matin là? 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Parce que le pas possible pour être dans l'état ça. 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Ne pouvoir commencer en colère contre le monde, fais attention. Vous avez fait des gars. C'est pour en colère contre ça, mon affaire. L'on en colère contre ça, mon affaire. Ou le monde, avec tendresse, parler ensemble avec lui. Et bien, vrai, hein, c'est une colère destructive qui porte sur l'individu lui-même, mais non pas sur. Mais, on allait dans Luc 15, verset 28, toujours vers Jean-Martin. Luc 15, verset 28. Luc 15, verset 28. Il dit, mais il se mit en colère et ne voulut point entrer. Et son père, étant sorti, le pria d'entrer. Qui est ça? C'est l'enfant prodigue. 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Monsieur gaspille, lui dépense. 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Il t'a capable de permettre qu'il fait en absence ou, il fait le devant même. 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Quand on va le monde le faire, il va quitter le fait derrière, il va faire le fait devant ou. 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Quelle que soit la circonstance, petit là, avec petit là. 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L'homme ne parle dans l'évangile, même s'il est là, pour ou pas là. Parce que c'est présence Saint-Esprit qui est important pour nous-mêmes. Ce n'est pas présence personnelle. Parce que Saint-Esprit qui est à permettre que nous avons une relation d'affection et d'amour qui est établie dans la maison. 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Médicalement parlant, je dis à 15 ans, cerveau petit monde n'est pas qu'on finit de développer. C'est à l'âge de 25 à 30 ans que le cerveau de Timoun a fini de développer. 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Vous ne pouvez pas j'aime réaliser ça. 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À partir de 25 ans, il a baissé l'assurance. Parce que vous connaissez, à 25 ans, il y a une bêtise qui va faire encore. 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
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Dans le calme et la confiance que sera votre confiance.

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1: 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Je vous remplacerai les années qu'ont dévoré la sauterelle, le Gélec, le Hazil et le Gazam, ma grande armée que j'avais envoyée contre vous. Vous mangerez et vous vous rassasirez et vous célébrerez le nom de l'Éternel, votre Dieu, qui aura fait pour vous des prodiges. Et mon peuple ne sera plus jamais dans la confusion. Et vous saurez que je suis au milieu d'Israël, que je suis l'Éternel, votre Dieu, et qu'il n'y en a point d'autre. Et mon peuple ne sera plus jamais dans la confusion. Alléluia. Verset 28. Après cela, je répandrai mon esprit sur toute chair. Vos fils et vos filles prophétiseront. Vos vieillards auront des songes et vos jeunes gens des visions. Même sur les serviteurs et sur les servantes, dans ces jours-là, je répandrai mon esprit. 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

oui, Seigneur. Sois mon guide. Car longtemps je me suis éloigné de ce chemin que tu as tracé. Et j'ai enfin réalisé que je suis né pour t'adorer. Alors je me prosterne. Je t'ouvre mon cœur et ses compartiments. Et je te dis oui. Oui, Seigneur. Oui à ta volonté. Oui à ton appel.

Seigneur, il n'y a rien que nous ne désirions plus que ta présence au milieu de nous. Alors que nous chantons, viens, viens au milieu de nous. Viens changer nos cœurs, viens transformer nos vies.

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